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0: fait, faut pas dire qu'on fait ça pour rien, on fait ça pour qu'on nous voit. Faut être franc, quoi. Moi, je fais ça pour que quand les gens ils voient écrit Fab sur un mur, ils s'en rappellent. Et puis voilà.
1: FABE.

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6: Bonjour et bienvenue dans Rien à dire. L'autre jour, pas plus tard que la semaine dernière, pendant cette inattendue canicule du mois de mai, je flânais dans les rues de Paris un dimanche. Je suis tombé, presque par hasard, sur la brocante vide-grenier de la rue de Bretagne dans le 3e arrondissement. Sur toute cette rue, pourtant assez longue, se succédaient les stands, certains tenus par de vrais professionnels avec des belles pièces de mobilier 70s, pas si chères que ça d'ailleurs, d'autres tenus par les gens du quartier avec leurs affaires à eux, plutôt de belles choses vu le quartier, pas mal de fringues de marque, de la vaisselle, des livres, enfin bref, tout pour bien meubler un dimanche après-midi de grande chaleur à défaut de réellement remeubler son intérieur. Mes yeux vaquaient de jeans Levi's plus ou moins en bon état, de tables basses en résine, maillots de foot vintage, je suis même tombé sur un maillot des Girondins de Bordeaux. Campagne de Ligue des Champions 99, j'ai hésité mais bon 150 euros ce n'était pas raisonnable. Bref, je passais plutôt un bon moment à filer de stand en stand, à évaluer les prix, les bonnes affaires, la fonction de tel ou tel objet, quand d'un coup je tombe sur une chose qui a particulièrement retenu mon attention. C'était comme un banc en plastique auquel étaient collées des immenses plaques de plexiglas. Je me demandais bien à quoi cela pouvait servir. En levant la tête, un espèce d'écriteau digital indiquait « porte de Pantin ». Tiens, curieux, un genre de mobilier urbain un peu 80s à détourner pour un usage privé. En fait, j'étais tout simplement devant un arrêt de bus. J'espère que cette histoire vous a vraiment amusé et fait passer un bon moment. Et puisqu'on parle de prendre le bus, je connais justement la chanson qui va nous faire une super transition. C'est Anti-Taxi de La Femme en 2013, le morceau aux multiples intros qui nous incite, nous ordonne de prendre le bus.

Montons un peu en gamme dans cette émission. Nous venons de prendre le bus. Je vous propose maintenant, très logiquement, de partir un peu plus loin en prenant le train avec cette chanson, une de mes chansons préférées de tous les temps, Train in Vain des Clash, titre de 1979.

0: Je suis d'ailleurs tombé sur une interview de Joe Strummer des Clash de 1984 sur le plateau du 13h de TF1 par Marie-Laure Augry.
1: Vous avez présent sur ce plateau de 13h un des groupes punk rock les plus célèbres, les Clash.
2: Tout d'abord, j'aimerais dire qu'il faut commencer le changement maintenant. Parce que le travail n'intéresse plus personne. C'est comme de la viande hachée au supermarché, emballée sous cellophane, c'est mort. Les jeunes ne s'y intéressent plus. Alors, nous allons essayer une dernière fois avec Clash pour retrouver l'esprit d'origine. Je ne peux pas définir, c'est un esprit de libération. Ce n'était pas simplement un produit tout emballé, tout prêt. C'est quelque chose d'indomptable. Alors, on a réussi à le dompter, on essaie de faire revivre tout ça. Si quelqu'un s'est trompé, c'est moi qui me suis trompé. Il faut assumer ses erreurs. Il faut subir les conséquences. Il faut du temps. Il faut bouffer le temps. Vous voyez bien.

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0: Regard sur les transmissions, une série de témoignages de cédants et de cédantes agricoles. Épisode 1, Concordance des temps. Dans ce premier épisode, Édouard nous raconte son installation progressive en tant que maraîcher. Comment il a développé et fait évoluer sa manière de produire. Il nous détaille comment le collectif a été pour lui un moteur, une source d'inspiration, jusqu'à être l'élément déclencheur d'une dynamique de transmission. Entre installation progressive et transmission progressive, Édouard nous raconte son cheminement.
1: Alors, je m'appelle Édouard, je suis arrivé en Haute-Loire en 2000. Je suis issu de l'hôtellerie-restauration. En fait, j'ai eu envie d'avancer vers un truc un peu plus sain que ce que je faisais jusqu'ici. Et donc, je me dis pourquoi pas produire. Moi, j'étais vraiment complètement novice là-dedans, je ne connaissais rien du tout. Donc, j'ai commencé tout petit, sur 2000 m2, à aller chercher l'eau à la rivière dans des arrosoirs. Des trucs un peu rigolos, quoi. Puis petit à petit, je me suis formé, on va dire, au contact d'un voisin qui avait fait ça avant, qui avait une petite ferme, un petit jardin de 2000 m2, mais bien productif, tout ça. Et ensuite, il y a un groupe qui s'est créé, un groupe de producteurs qui s'est fédéré pour créer un groupe technique dans lequel on faisait donc des formations, des voyages d'études, des partages d'expériences. On allait faire des visites et ça a été pour moi déterminant dans ma progression. On n'est vraiment pas sur une région de tradition maraîchère. Et donc, le peu de maraîchers qu'on était ici, on était seuls, quoi. Et seuls avec nos doutes, avec nos réussites, c'était assez compliqué. Et là, d'un coup, il y avait un réseau qui se créait et ça permettait vraiment de partager les choses qui ne marchaient pas, les choses qui marchaient bien, avec des possibilités de réponse quand on avait des doutes. Et ça a fait un bien fou, quoi. Moi, je ne vois pas une installation maraîchère sans prendre contact avec cette structure-là. C'est vraiment essentiel, quoi. Et tout au long de mon parcours, on va dire, j'ai eu aussi affaire à d'autres collectifs. J'ai vendu donc sur le marché de Brioude avec une association qui s'appelle Arbre, qui est toujours existante. C'est un groupe d'agriculteurs qui vendent en commun sur le marché de Brioude, sur un stand collectif. Et après, en expérience collective aussi, effectivement, il y a la FOG avec qui j'ai fait ma compta pendant un certain nombre d'années et on faisait la compta ensemble. Voilà. Donc j'ai démarré petit à petit avec les terrains qu'on avait ici autour de la maison pour aller jusque, on va dire, un hectare 3, un hectare et demi. Et sur la fin, pour revenir à 6000 m2 de production, j'étais contraint en fait de diminuer mes surfaces. Ça faisait un moment que j'avais envie de réduire les surfaces et changer de technique en intensifiant, en densifiant les cultures, en mélangeant les cultures pour gagner de la place. C'est flippant parce qu'on diminuait les surfaces. Là, c'était pas rien s'il s'agissait de couper en deux. Donc, ça a consisté à redesigner complètement les jardins sous l'angle de dire chaque mètre carré doit être productif le plus possible, le plus intelligemment possible, en conservant évidemment une biodiversité légumière stable, c'est-à-dire quelque chose qui ne va pas rendre malade les uns au profit d'autres. J'ai besoin de gagner ma vie, gagner sa vie. Donc le truc économique, c'est parfois un petit peu, tu te dis, qu'est-ce que c'est que ce businessman, quoi. Y avait quand même un petit défi à se dire, moi je vais valoriser mon sol au maximum et montrer que en travaillant différemment, chaque mètre carré peut être très productif et très efficace pour permettre de nourrir les gens avec le moins de surface possible, avec des pratiques bio. Donc ça complexifie énormément les plans de culture, ça demande beaucoup de réflexion, beaucoup de tests aussi, parce qu'il y a des choses qui... Je parle de ça comme si c'était facile, mais en fait il y a plein de choses qui ont foiré, évidemment. Et plein de choses qui ont bien marché. Et économiquement, ça a été une réussite aussi, parce que j'ai pas subi, malgré le fait d'avoir divisé la surface par deux, j'ai pas subi de perte de chiffre d'affaires, voire même ça a continué à progresser. Donc ça, c'était super, quoi. c'était tout gagnant. L'installation progressive, ça voulait dire une progression de chiffre d'affaires qui était assez régulière, qui a progressé au rythme de ma connaissance technique. En fait, c'est un métier qui est très technique. On peut avoir toutes les réflexions de gestionnaire, comptable, économique. C'est soit on est bon techniquement et on gagne notre vie, soit on n'est pas bon et on ne gagne pas notre vie. Et ça, c'est du temps, du partage d'expérience, de la formation. Bon, après, voilà, je dis ça. C'est des métiers quand même, c'est 5% de poésie et 95% de boulot, quoi. Enfin, pour gagner sa vie, quoi. J'ai mis en gros 6 ans à sortir un SMIC. Là, il y a un truc qui est très important, c'est que on était deux, Marion et moi. Marion, c'est ma compagne. Mais du coup, elle faisait un peu bouillir la marmite à côté, quoi. Elle a fait des boulots pas toujours chouettes. Et j'ai eu la chance que Marion accepte tout ça et m'accompagne un peu là-dedans. Et voilà, donc j'ai mis 6 ans à faire un SMIC. Et ensuite, eh ben, ça a progressé jusqu'à arriver sur des niveaux de revenus que je trouvais vraiment dignes, qui me convenaient de l'ordre de 2000 euros par mois. Et ce qui, je trouve, voilà, à moins de 1500 euros par mois sur un métier comme celui-là, je juge que c'est pas digne, en fait. Voilà. J'ai commencé à embaucher il y a une dizaine d'années. Et globalement, c'est assez flippant de se dire qu'on va embaucher alors qu'on se paye à peine, en fait. Il y a une espèce de truc insoluble. On se dit, OK, je gagne pas ma vie, à mon sens, pas suffisamment. J'arrive pas à faire le travail comme j'aimerais qu'il soit, mais je suis pas sûr de pouvoir payer les gens que je vais embaucher. Donc j'ai fait le pari d'embaucher quand même. J'ai calculé un peu tout ce que je foirais, d'après moi, par manque de main-d'œuvre, que je réussissais pas. Et je me suis dit, bah tiens, si j'embauchais et qu'on réussissait tout ce que je rate, est-ce que ça permettait de couvrir les salaires des gens que j'embauchais? Et ça a marché. Donc ça, c'est génial. Donc en gros, ce qui est super drôle, c'est que je me suis mis à gagner ma vie quand je me suis mis à embaucher. Donc quand je me suis mis à dépenser de l'argent pour de la ressource humaine. Et pour le coup, c'était super, quoi. C'était super bien passé. J'ai eu la chance de tomber sur toujours des gens extra, quoi, qui avaient vraiment envie de bien faire et qui eux aussi trouvaient du sens à faire ce qu'on faisait. Et donc jusqu'à un moment où je me suis fixé avec deux filles avec qui j'ai terminé donc ma carrière, si on peut dire. Ça fait un peu vieux con, mais c'est comme ça. Avec qui c'était super. Des espèces de fusées, quoi. Toujours au top. Voilà, on avait un vrai plaisir à travailler ensemble. J'avais besoin d'elles, en fait. Et je pense que si je les avais pas eues, j'aurais arrêté plus tôt. Ça, je leur ai dit plusieurs fois, et c'était vrai, c'était pas juste pour faire le malin. Et il se trouve que, si on peut faire un petit lien avec la transmission, ces deux filles ont rejoint Valentin, qui a aussi travaillé chez moi pendant 3-4 ans, aussi avec ces filles-là, avant de s'installer. Mais on y reviendra tout à l'heure. Je faisais un métier qui me plaisait, qui me permettait de gagner convenablement ma vie, mais j'ai quand même arrêté. Ça a pris quelques années pour me décider, parce que c'est pas facile d'arrêter quelque chose qui plaît, mais j'ai eu besoin de passer à autre chose, à la fois pour des raisons physique, on va dire, mais surtout mental, en fait. Cette espèce de charge mentale de ce métier, c'est quand même assez tendu. Si on prenait la comparaison, pour moi, c'est, par rapport aux éleveurs, c'est comme si on était en période de foin pendant 8 mois, en fait. C'est la même type de tension, donc c'est assez usant. Valentin, il est arrivé dans la région, et il cherchait un stage en maraîchage, et donc il est venu passer 2 mois en stage. Moi, j'avais besoin d'embauche, je lui ai proposé de rester. Et puis, il a fait connaissance avec donc mes 2 autres salariés qui travaillaient ici. Et puis, ben, ça allait plutôt bien, si bien qu'il est resté environ 3 ans et demi à peu près, ici, à travailler avec moi en tant que salarié. Il est arrivé dans une période où j'étais déjà en réflexion d'arrêter, en fait. Il a participé à mes 3 dernières années, on va dire. À la fois, c'est intéressant parce que c'était là où je pense j'étais le meilleur, quoi, techniquement. Donc, j'avais pas mal de choses à apporter. C'est intéressant pour moi, c'est super valorisant d'avoir quelqu'un qui arrive, pouvoir transmettre des choses, c'est super. Et puis, on s'entendait super bien. Lui, il a fait tout ce que j'ai pas fait pendant mon installation, c'est-à-dire prendre un peu d'expérience avant de se lancer. C'est beaucoup plus raisonnable de faire ça. Faut pas du tout faire partir comme j'ai fait, parce que c'est nul, quoi. On met trop de temps, c'est n'importe quoi. Sur un métier super technique, moi, je pars avec rien dans les poches, rien dans la tête, rien dans les mains. Parfait. Donc lui, il a fait ça, il est plus malin que moi. Et on s'entendait très bien, on était assez complémentaires, je trouve, au niveau travail. Évidemment, c'est posé la question de s'associer. Moi, ça me tournait dans la tête. Lui, il cherchait à s'installer, je le savais. Moi, j'étais un peu fatigué mentalement. J'en avais assez de porter seul tout ça. Et du coup, on en a parlé assez ouvertement, quoi. Je lui ai expliqué mes doutes, mes besoins. Moi, j'étais dans une situation où j'étais pas sûr d'avoir envie de continuer. Lui, avec l'énergie, l'envie de se lancer, ça m'a semblé imprudent de s'associer, dans la mesure où moi, j'étais pas sûr de, au bout de 2 ans, j'aurais peut-être eu envie d'arrêter, quoi. C'était pas vraiment pas un cadeau à lui faire. Et je pense que, ouais, même pour moi, c'était quand il s'agit de recasser un GAEC, c'est un peu le bordel. Donc j'ai décidé d'arrêter. Donc j'ai annoncé ça à mes 2 salariés qu'à partir de 2024, donc ça veut dire 4 mois avant la fin de la saison. Du coup, j'ai annoncé ça aussi à Valentin. Il avait fait une petite installation et avait quitté l'équipe en 2023. Il a acquis beaucoup de savoir-faire,

transmettre un maximum de choses. À chaque fois qu'il a un doute, un besoin, ben je suis là s'il a besoin, sur des calendriers de production, sur des soucis techniques qu'il peut avoir, des questionnements. Il m'a repris pas mal de matériel. Il s'est inspiré de ce qu'on pratiquait ici, avec mes pratiques des dernières années, c'est-à-dire un peu l'intensification pour optimiser au maximum les surfaces, sachant que c'est des techniques qui sont sur le papier super, mais qui demandent un bon bagage technique en fait. Démarrer comme ça, c'est un beau défi quoi. Il y a quand même beaucoup de choses qui sont pas faciles à mettre en œuvre quand on a peu de bagage technique. Quand je parle de plan de culture, c'est vraiment le cœur du réacteur, hein. C'est en hiver, c'est le travail de 2-3 jours à 8 heures par jour. On dessine les plans de jardin, on design l'année entière, qu'est-ce qu'il va avoir où sur chaque mètre carré, à quelle époque on va le récolter, à quelle époque le mètre carré récolté va pouvoir être remis en culture pour qu'il y ait un laps de temps le plus court possible entre les deux. Enfin, tout ça, il faut aussi le connecter avec les possibilités de vente, faire des prévisions de réussite de production. Donc tout ça, c'est des notions qu'on n'a pas quand on démarre, et c'est des choses que j'ai pu lui apporter, même si lui, il est allé aussi de son côté à la pêche à pas mal d'infos. Donc voilà. Et donc là, d'un coup, il s'est retrouvé avec une proposition qui consistait à reprendre en fait mes créneaux de vente. Du coup, à avoir une obligation de production pour assumer ces créneaux de vente, qui étaient devenus quand même assez importants, quoi. Ça voulait dire des chiffres d'affaires qui pouvaient avoisiner 80 000 euros. Donc en légumes, ça commence à représenter quelque chose, quoi. Donc ça lui a mis un petit coup de pression, mais voilà, moi j'ai pas pu faire autrement, faire un accompagnement plus doux, avec un tuilage plus doux avec lui, parce que pour moi c'était le moment, quoi. Donc ben, il a décidé de relever le défi et de reprendre mes créneaux de vente. Un élément qui est vraiment super, c'est aussi les deux filles qui ont travaillé avec moi, qui ont rejoint Valentin. Pour moi, il y a une petite partie de moi qui est chez lui à travers elles. Parce que elles ont acquis énormément d'expérience, d'autonomie, de savoir-faire ici. Et ben, elles en font bénéficier Valentin derrière. C'est un vrai risque hein, qu'il prend, parce que démarrer en salariant direct, deux personnes, pas à temps plein, mais c'est chaud, quoi. Faut y aller, quoi. Mais elles vont lui apporter des trucs super, quoi. Ça va lui donner de l'assurance, de la souplesse. Il peut avoir toute confiance en elle. Et ça, c'est ultra précieux. S'il y a une chose avec les autres maraîchers auxquels on pouvait partager, échanger, c'est la difficulté d'avoir gardé les salariés, et des salariés qui soient sur qui s'appuyer. Et moi, j'avais vraiment cette chance-là, quoi. C'est vraiment top, quoi. Et lui, il récupère ça, c'est cool. Hein. C'est vraiment super. Une des craintes que j'avais dans le fait d'arrêter, c'est aussi la perte de mon statut social de maraîcher, qui dans certaines proportions on a l'impression d'être une espèce de mini-star, mini-super-héros, et d'un coup, on perd ce statut-là. Ça fait un peu flipper. Tu te dis, ouais, tu vas plus être estampillé le maraîcher, avec ses beaux petits légumes, qui est sympa, qui est ceci, qui est cela, et paf, on plonge dans l'anonymat local. Ouais, pour moi, ça m'a traversé, et pour en avoir parlé avec d'autres personnes qui ont pris le même chemin, c'est quelque chose de pas forcément facile à vivre, en fait. Ça compte. Peut-être qu'en maraîchage, plus qu'en élevage, on peut se dire qu'on n'est pas maraîcher toute sa vie. Les engagements sont pas les mêmes, les engagements financiers. C'est des structures, ma structure, c'est une structure légère, on peut

s'installer de manière légère en maraîchage, légère économiquement, ce qui est plus difficile quand même en élevage. J'ai arrêté avant d'être à la retraite parce que ben, j'en avais besoin. Il y avait Valentin qui voulait s'installer. On avait évoqué l'association, donc ça me paraissait vraiment complètement naturel, quoi. Et c'est vrai aussi que, on en parle en rigolant, mais ben, Valentin, c'est un peu mon poulain, quoi. Suis convaincu qu'il va réussir et je serai vraiment, ouais, je pense que je serai fier de ça, quoi. À travers sa réussite, je continue à. Est-ce que c'est pas un petit peu narcissique ce que je dis là? Un petit peu, mais bon, c'est pas grave. Ouais, je continue à bah, être fier, ouais, être content, ouais. Ouais. Je suis conscient que de ce que j'ai fait, je suis fier de ce que j'ai fait. Je suis démarré de zéro, rien du tout. Je vais pas être faussement modeste, hein, ou je sais pas quoi. Je sais par où je suis passé. Je sais quand on démarre de zéro par rapport à reprendre quelque chose en cours, je sais ce que ça demande, surtout ce dont j'ai parlé déjà, quoi, tout ce qui donnait du sens à ce que je faisais. Et ça, pour moi, c'est, je trouve ça super, et je le retrouve encore maintenant quand je croise des gens dans la rue, ben voilà, ils ont une image plutôt sympa, et on garde un contact plutôt sympa, quoi. Donc ça, c'est chouette aussi, quoi. Et on a fait le marché ensemble assez longtemps aussi avec Valentin, et ça, il l'a bien compris. Vraiment aussi dans cette démarche-là, de créer du lien. On est dans un tout petit pays et voilà, on a tous besoin les uns des autres.

0: Les témoignages que vous écoutez ont été réalisés dans le cadre du projet Courroie de transmission, porté par le CELAVAR Auvergne-Rhône-Alpes. Merci à Édouard Mortier pour son témoignage. Cette série a été réalisée par Florian Revol de l'association La Calligramme, accompagnée par Christine Pack de l'association DASA. La musique, Maybe I Don't Know It All, est du duo Koi Panda. Illustration pour la vignette du podcast Les Savoirs Ambulants. Si vous avez un projet de transmission ou d'installation agricole en Auvergne, n'hésitez pas à prendre contact avec l'association DASA via notre site associationdasa.fr.
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0: chose. J'ai essayé d'être plus au clair avec ma... Oh là là, pardon, je suis un peu stressée, excusez-moi. Ça parle d'aimer encore, de l'amour quand ça meurt et que ça te poursuit encore. Voilà, d'amour en fait.
1: Ah oui, d'amour, ça c'est bien l'amour.
0: Oui, c'est pas mal. Enfin, ça dépend. Ça parle de désir, de grandir, de changer. Ou pas. Et de ma fantaisie aussi dedans.
1: C'est quelqu'un très solaire.
0: J'imagine, il me coupe la parole. Oui, je sais pas vraiment ce que ça veut dire, mais oui, j'aime bien rire.
1: Vous êtes quelqu'un de très solaire.

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4: Bonjour à toutes et bonjour à tous, bienvenue sur Radio Campus Montpellier pour cette émission spéciale à l'occasion, comme vous l'avez entendu, de la Journée mondiale des océans en partenariat avec l'UMR Marbec. Laissez-vous porter par ces vagues radiophoniques, nous embarquons tranquillement pour un voyage au cœur de la recherche scientifique. D'escale en escale, de découverte en découverte, nous explorerons les multiples facettes de l'océan, cet univers à part entière qui couvre la majeure partie de notre planète. Notre embarcation, cher Moussaillon, sera The Late Show de Ninette, car Ninette, c'est une dorade, mais elle veut en savoir plus sur le monde qui l'entoure, et je vous propose de l'écouter tout de suite.
5: Bonne mer à tous et à toutes. Poiscaille, reste sur le côté, et autres requins bien marteaux, sortez de vos coquilles, petits mollusques. Le Late Show de Ninette, c'est votre nouveau rendez-vous nocturne d'information marine et de divertissement en live. Le Late Show de Ninette, c'est une expérience unique avec notre fichophone, la machine conçue par le grand capitaine Nemo qu'il nous a légué il y a tant de lunes. Une machine exceptionnelle qui nous permet de communiquer avec les humains, c'est juste incroyable.
6: Et c'est moi Krabi qui l'a fait marter.
5: Lui, c'est Krabi, notre ingé son.
6: Bonjour tout le monde.
5: Et ouais, mon Late Show, c'est aussi des news avec le Fiche Info Express qui nous est présenté par Christine la Langoustine. Allô Christine? Bonjour à tous et à toutes, je vous ai déniché des news croustillantes. Le Late Show, c'est surtout un invité exceptionnel. Aujourd'hui, c'est le roi incontesté du métal abyssal, la voix la plus profonde depuis le chant des baleines. Faites vibrer vos écailles pour Sigmund Blackfish.
7: Hello mes poissons chéris, ravi d'être ici avec vous.
5: Tellement heureuse de t'avoir ici ce soir.
7: Ça fait plaisir.
5: Le Late Show, c'est aussi un live, alors place à la musique. Sigmund Blackfish et ses métalleux, fraîchement pêchés au Hell Pêche Fest, vont nous interpréter en live leur tube planétaire océanique, Tribute to Paul Watson. Ah, je crois que nous avons un petit problème technique. Krabi, qu'est-ce qui se passe?
6: Oh, c'est pas facile de sonoriser du métal, mais j'ai jamais fait ça, moi. Et puis, c'est pas facile, avec mes pinces, de tourner des potards de son, hein.
5: Bon, t'es sûr que tu veux rester au son? Tu veux pas poinçonner les billets d'entrée, plutôt?
6: Madame, on est un des sons depuis des générations, nous. On en pince pour le son.
5: Ah, on en pince pour le son. Très belle contrepétrie.
6: Ah bon? C'est une contrepétrie, ça?
5: Pendant que Krabi nous règle le petit problème de son, peut-être, Sigmund, vous pouvez nous donner des infos sur la tournée océanique qui s'en vient?
7: Oui, on part faire une tournée dans les abysses prochainement, pendant les grandes marées.
5: On a hâte d'y être. Krabi?
6: Un dernier réglage. Voilà!
7: On peut commencer alors?
6: Oui, oui.
5: Faites du bruit pour Sigmund Blackfish!

0: Merci, Sigmund. Merci. Merci, rejoignez-nous, s'il vous plaît.
1: Hallo, Heringskopf. Hallo.
0: Défendre un humain qui défend les baleines, c'était votre façon à vous de dire « c'est assez »
1: Oh, elle est bien bonne, celle-là.
0: On dit que c'est grâce à votre chanson que Paul Watson a été libéré.
1: Je ne veux pas tout ramener à moi, mais oui, la chanson a eu un impact important, c'est vrai.
2: Oh, ça y est, je crois que je l'ai trouvé, la contrepétrie.
1: Quand les baleines sont harponnées, alors nous, on monte le ton. Yeah!
0: Très beau combat, Sigmund, en tout cas.
1: Parce que nous le fallons bien.
0: C'est le moment du Fiche Info de Christine Lalangoustine.
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0: Inattendu, le canal du Mozambique est devenu un véritable club med marin grâce aux pirates. Wow. Ces charmants voyous ont tellement fait fuir les bateaux de pêche que l'endroit s'est transformé en une réserve marine géante involontaire. Activité garantie, sable fin, détente totale et buffet illimité. L'écologie flibustière, c'est l'avenir.
1: Fifle la piraterie.
0: Merci Christine, on se retrouve tout à l'heure pour un deuxième Fiche Info. Allez à toutes ma belle. Alors Sigmund Blackfish, parlons de votre quotidien. Il paraît que vous avez une technique spéciale pour profiter des captures des pêcheurs à la palangre.
1: Ah oui, en fait, les pêcheurs descendent leur ligne à plus de 1000 mètres, remontant les poissons qu'on chassait autrefois nous-mêmes. Résultat, plus besoin de plonger. Les humains nous servent le dîner sur un plateau.
0: Racontez-nous comment ça se passe.
1: Simple. Le bruit du moteur change quand les lignes remontent. Et les poissons pris au hameçon se débattent bruyamment. C'est notre signal pour nous servir. À table !
0: Mais vous n'avez pas peur d'avaler les hameçons ?
1: Non, pas du tout. Grâce à nos clics d'écholocation, comme ça. Avec ces clics, on voit littéralement l'intérieur du poisson. Comme une échographie, en fait. On sait exactement où mordre pour éviter les hameçons et ne pas se faire piquer.
0: Et les pêcheurs, quand ils remontent leur ligne et découvrent qu'il ne reste que la tête, ils réagissent comment ?
1: Ils sont furax. Certains utilisent même des sortes de bâtons de feu pour nous éloigner. Ça fait peur, alors on se barre vite fait. On se cache à l'eau.
4: On enfonce pour le pain.
0: Connaissant les humains, ils ont dû réagir. Avez-vous constaté des changements ?
1: Yeah, on a commencé à voir de nouveaux humains à bord des bateaux. Des types bizarres. On dirait des sortes de chamans ou des sorciers. On ne sait pas. Il y en a un, il rigole tout le temps, il fait peur.
0: Et que font ces sorciers sur les bateaux de pêche ?
1: Ils recouvrent les poissons qui ont été pris par les hameçons avec une sorte de tissu bizarre et du fil de fer. Ça perturbe notre écholocation. On n'arrive plus à voir où est l'hameçon dans le corps du poisson. On n'ose plus les toucher.
0: Par les tridents de Poséidon.
1: Ils ont jeté un sort aux poissons qui sont pris. Car maintenant, on les entend faire des drôles de bruits. Des bruits qui font vraiment peur.
0: Mais c'est horrible.
1: Yeah, on ne sait plus quoi faire. C'est très triste.
0: Est-ce que les sorciers ont encore d'autres idées farfelues ?
1: Récemment, ils ont installé dans leur zone de pêche des espèces de microphones qu'ils plongent dans l'eau. Et tu sais ce qu'ils font ? Ils nous enregistrent, ils nous repassent nos propres conversations pour voir comment on réagit.
0: Quelle drôle d'idée !
2: Ah, velay, on en ponce pour le sein.
0: Bon, ça suffit, Krabi, tu nous saoules avec tes histoires de contrepétrie, là.
2: Mais c'est Christine qui a dit que c'était une contrepétrie, et maintenant tu me cries dessus.
0: Tu vois pas qu'on est en pleine interview, là ?
2: Si, pourquoi ?
0: Oh, je sais plus quoi faire, là. Tu veux pas aller vérifier si la marée descend et si elle monte, s'il te plaît ?
2: Oh, ok, Ninette, j'y vais.
0: Oh, ouais, c'est ça, Krabi. Alors, je sais plus où on en était.
1: On disait que les sorciers avaient mis des microphones dans l'eau et du coup, nous, on a décidé de faire de la résistance. On va près de leur micro et on dit des trucs qui ne veulent rien dire. On parle en yaourt, comme ça. 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
0: Bon. Et si toutes ces nouvelles choses étranges deviennent courantes, vous ferez quoi ?
1: Retour à la chasse. C'était plus simple avant.
0: Étrange cette histoire, on va creuser tout ça grâce à notre fichophone. Mais maintenant, place au Fiche Info Express avec Christine Lalangoustine.
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0: Petit rappel, les deux tiers de la surface de la Terre sont composés d'océans ou de mers. Hein? On l'oublie, ça. Respiration. Plus de la moitié de l'air de la Terre est produit par les océans. Qui est-ce qui pense à ça? Écologie? Marée noire en mer noire, voilà. Et ben maintenant, elle porte bien son nom, celle-là. Allez, ben voilà, c'est fini pour le fiche info.
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0: Merci Christine, toujours aussi incisive. Il est temps d'utiliser notre fichophone. Krabi? C'est OK pour les réglages du fichophone? Krabi? Bah, il est passé où? Je l'ai vu partir par là, il y a 3 minutes, avec un marétomètre. Ah, par les écailles de Poséidon. Bon, je vais le chercher.
1: Mais pourquoi vous le gardez, ce crabe?
0: C'est le neveu du directeur.
1: Ah, OK.
0: Bon, comme d'hab, je me débrouille. Alors, voyons. Unique, bouton, marche, arrêt. Bon, bah, c'est sorcier pourtant. Ça chauffe! Alors, avant de commencer, il y a une règle à respecter avec le fichophone. On ne doit jamais dire à un humain que nous sommes des créatures marines. Sinon, la machine risque de s'arrêter automatiquement. OK, Sigmund?
1: OK, Ninette. Tu peux compter sur moi.
0: Donc, on appelle le sorcier que tu as vu sur le bateau.
1: C'est pas possible. Vous l'avez retrouvé?
0: Eh oui. Merci aux équipes incroyables du Late Show.
1: Je suis tellement ému. J'en pleure. C'est filmé?
0: Ah non, non, c'est la radio.
1: Dommage.
4: Allô?
0: Oui, bonjour. Vous m'entendez bien?
4: Je vous entends très bien. Merci.
0: Nous avons quelques questions importantes à vous poser, mais tout d'abord, comment doit-on vous appeler? Sorcier, chaman, docteur?
4: Bonjour. Non, appelez-moi Pascal Bache. Je suis chercheur à Marbec. Je suis un scientifique, quoi.
0: Un sorcier, tu disais? Pourquoi pas un homme de l'Atlantide?
1: Oui, bon, ça va. Tout le monde peut se tromper. N'empêche qu'il fait des trucs chelous pour un chercheur. Puis, il n'avait pas de blouse blanche ni de tube à essai, alors

0: de se servir, ils inventent des trucs pour nous en empêcher. En plus, ils nous traitent de voleurs, alors que nous, on vole des voleurs. C'est tout.
1: Yay!
2: Excusez-moi, mais qui est à l'antenne avec vous?
0: Sigmund Blackfish, en personne. L'orc qui vous parle en yaourt quand vous mettez vos micros dans l'eau.
2: Pardon, je n'ai pas compris. Vous pouvez répéter la question?
3: Chut! Excusez mon collègue, Dr. Bach. Il est très investi dans les questions marines. Continuez, s'il vous plaît.
2: Alors, le dispositif de lutte contre la déprédation repose sur trois types de protection des poissons pris à la ligne de pêche. Une protection physique et visuelle et une protection acoustique passive.
3: Attendez, je vous coupe. Une protection acoustique passive, qu'est-ce que c'est?
2: C'est une méthode qui vise à perturber les mécanismes d'écolocation des mammifères marins. Grâce à des nouveaux matériaux qu'on a mis en place, on arrive à modifier et brouiller le bruit que font les poissons pris au hameçon de la ligne lorsqu'ils se débattent, ce qui désoriente les prédateurs en brouillant leur capacité à localiser les captures.
4: Ninette, on est à marée haute.
2: Oui, ça fonctionne à marée haute et à marée basse.
4: Vous avez allumé le fisophone sans moi?
2: Le quoi?
3: Krabi, nous sommes en entrevue avec un humain là, et ça serait bien de plus être dérangé.
2: Allô?
4: Je vais améliorer les réglages alors.
3: Non, touche à rien, ça ira.
4: C'est mon travail, ça.
2: Je ne dérange pas, au moins.
3: Non, pas du tout. Et concernant les autres méthodes, parlez-nous des protections physiques?
2: Oui, bien sûr. Nous utilisons des dispositifs mécaniques, comme des cages ou des protections robustes, pour empêcher physiquement l'accès des prédateurs aux poissons capturés.
0: Donc, c'est comme si vous mettiez les poissons dans une boîte à lunch?
2: Oui, si vous voulez, oui.
3: Et cette chose en tissu, avec du métal qui tombe et enveloppe les poissons, c'est quoi?
0: De la sorcellerie.
2: Non, ce n'est pas sorcier. Ce sont des matériaux et structures qui camouflent les poissons, réduisant leur attractivité visuelle pour les prédateurs, grâce à un système qui se déploie quand un poisson est pris.
3: Donc, entre cacher le poisson, brouiller les sons et mettre des boîtes, vous avez vraiment pensé à tout. Mais est-ce que ça marche vraiment?
4: Je vais mettre un petit peu plus de présence pour qu'on entende bien le sorcier.
2: Absolument. Les tests montrent une réduction significative des poissons mangés
5: par les orques, notamment
2: directement sur les lignes de pêche. C'est une avancée importante pour la durabilité des activités de pêche.
0: Est-ce que vous savez penser à ce que ça fait à nous, les orques? On va devoir retourner chasser à 1000 mètres de profondeur à cause de vous.
2: Hein? Comment cela, nous, les orques? C'est un canular téléphonique?
3: Non, pas du tout, Dr. Bach.
0: Au nom de tous les orques, je ne vous dis pas merci, Monsieur Bach.
3: Non, Sigmund, fais pas ça!
4: Oh, ça y est, il a fait la boulette! Il vient de dévoiler que c'est une créature marine à un humain! Le fisophone va bugger, ça c'est sûr! C'est malin, Sigmund, hein?
0: J'en ai marre de faire semblant. Oui, je suis un orc, et fier de l'être!
2: Oui, c'est un canular. Vous n'avez pas autre chose à faire, sérieux.
4: On dirait que l'interférence du vortex quantique a désynchronisé la phase ondulatoire du résonateur bathymétrique du fisophone.
2: Ah, ok, vous m'avez bien eu. Très drôle.
4: Oh, le fisophone est en train de se mettre en carafe.
2: Et c'est pour quelle radio? Rire et chanson?
3: Docteur Bach, nous sommes obligés de vous quitter. Désolé.
2: Bon, pour finir sérieusement, je conclurai qu'en tant que chercheur,
6: on ne peut pas
2: laisser les orques livrés à leur propre sort, pêcheurs et...
4: Je crois que ça a coupé.
0: Oui, tu l'as entendu. Il a dit qu'il nous laisse à notre propre sort. C'est un sorcier!
3: Quelle surprenante réponse, en effet.
0: En plus, je vais devoir changer de régime, moi. Je vais m'inscrire à Whale Watcher.
3: Peut-être que ces dispositifs finiront par protéger tout le monde et ça vous remettra à la chasse. Un peu d'exercice physique, c'est bon pour la santé.
0: Ouais.
3: Eh bien, voilà, mes amis marins et marines. Nous sommes arrivés à la fin de ce premier light show de Ninette. J'ai pris énormément de plaisir à accueillir notre invité, Sigmund Blackfish l'Orc. Merci à vous pour votre chanson culte et vos partages si inspirants.
0: Merci, Ninette. Et franchement, chapeau pour cette première.
3: Merci à Christine, bien sûr. Merci à Krabi, notre crabe-ingé-son. Et tous ceux qui ont rendu ce late show possible, à l'UMR Marbec, au Dr. Bach. Allez, bisous les amours.
4: On se ferme la pince?
3: Je vous donne rendez-vous pour le prochain Late Show où j'aurai le plaisir d'accueillir Gigi, l'huître HPI et hypersensible de l'étang de Thau. D'ici là, prenez soin de vous, nagez bien et ne vous faites pas prendre dans les filets. Que la mer vous tienne en joie et

0: On en pince pour le son. Ça fait quoi comme contrepétrice à bon sang? Alors comme ça, c'est une huître la prochaine invitée. Bah dis donc. Elle aurait pu trouver mieux quand même. Devrait m'occuper en plus de la programmation, en plus de tout ce que se fait, se trouve.
1: Nous sommes de retour dans les studios de Radio Campus Montpellier. On quitte Krabi et Ninette du Late Show pour revenir, dans la réalité, mais ils existent, hein, Ninette et Krabi, hein, bien sûr. Et on va retrouver donc Enjara Rehabearisu, ingénieur de recherche au sein de l'UMR Marbec. Bonjour Enjara.
2: Bonjour Guillaume.
1: Donc on entendait Pascal Bach dans le Late Show parler de d'EFOWORK et donc de ces dispositifs, hein, que vous êtes en train de mettre en place, qui forment une protection contre, on va en parler, la déprédation. Peut-être on peut revenir sur un point qui a été évoqué, hein, par Pascal Bach, c'est comment finalement ces EFOWORK arrivent à repérer les filets de pêche.
2: Alors, donc là, vous parlez de faux orques, mais en fait, il faut savoir qu'il y a deux types de mammifères marins qui peuvent déprédater les palangres pélagiques à La Réunion. Il y a les faux orques et les globicéphales tropicaux.
1: Oui.
2: Donc, comment ils repèrent les lignes? Déjà, ils repèrent les lignes par rapport aux bateaux qui émettent des sons. Parce qu'il faut savoir que dans l'environnement aquatique, les sons, ils se propagent très loin. Donc, à partir du moment où un bateau émet un son, les mammifères marins vont le repérer.
1: Donc ils se disent là-bas, il y a sans doute de la nourriture.
2: Ça. C'est ouais, ça, exactement. Okay. Donc ils repèrent ils commencent par repérer les bateaux de cette façon, sur la base des sons qu'ils émettent quand ils pêchent. Mmh. Donc ils vont se diriger vers ce bateau.
1: Oui.
2: Et une fois qu'ils se dirigent vers ce bateau, ils vont utiliser leur système d'écholocation pour repérer les poissons qui ont été capturés sur la ligne.
1: D'accord.
2: Et c'est comme ça qu'ils repèrent les poissons qu'ils ont ciblés.
1: C'est comme on l'a entendu, hein, c'est un système d'écholocation, c'est ces pings, hein, qui rebondissent,
2: c'est
1: et
2: ça,
1: qui leur permettent d'avoir une image.
2: Exactement,
1: voilà,
2: c'est ça.
1: Fait.
2: Donc ils émettent des ondes sonores,
1: oui,
2: vers leur cible.
1: Oui.
2: Et ces ondes sonores, ils vont produire un écho qui va leur revenir. Et ils vont analyser cet écho pour évaluer la taille, le volume, la forme de leur cible et à quelle distance ils sont. Et c'est comme ça qu'ils vont repérer plus précisément le poisson.
1: Ou même, on l'entendait, des hameçons à l'intérieur des poissons,
2: oui,
1: c'est ça, hein.
2: Ils
1: peuvent arriver à repérer l'hameçon où il est.
2: Ils arrivent à repérer l'hameçon et à l'éviter pour ne pas l'ingérer.
1: Eh oui.
2: Donc juste à manger le poisson comme ça sur la ligne.
1: Est-ce que donc les globicéphales, justement, et les EFOWORK, de manière générale, apprennent les uns des autres? Est-ce qu'il y a un apprentissage? Est-ce qu'on sait en éthologie, dans cette science de comportement animal, qu'il y a un apprentissage qui se fait et justement qu'il y a des individus et des populations qui se spécialisent un peu, hein, sur les filets de pêche?
2: Oui, oui, oui. Bah, les mammifères marins sont connus, enfin les mammifères marins et en particulier les globicéphales tropicaux, les faux orques, les orques, etc. Ils sont connus pour apprendre beaucoup les uns des autres. Ils ont une espèce de culture. Enfin, ils développent une espèce de culture. C'est-à-dire que ils se transmettent des informations les uns aux autres.
1: Ouais,
2: voilà,
1: ouais,
2: ils se transmettent des informations, ils se transmettent des comportements.
1: Mmh.
2: Et par rapport à la déprédation, il y a donc deux types de transmission.
1: Oui.
2: Il y a une transmission horizontale, donc d'un individu d'une même génération, un autre individu d'une autre, enfin, de la même génération.
1: Oui. En fait, ils s'observent, c'est ça.
2: Voilà, c'est ça. Ouais, voilà, ouais, c'est ça. Donc, quand un individu voit que l'autre individu a adopté un comportement qui lui apporte un bénéfice, il va adopter automatiquement ce comportement, il va le transmettre aux autres individus de son groupe.
1: Mmh, mmh.
2: Donc ça, c'est ce qu'on appelle la transmission horizontale. Et puis, la transmission verticale aussi, où là, ça va être le parent. Et dans ces espèces de mammifères marins, ça va être la mère qui va transmettre à l'enfant, qui va transmettre le comportement de déprédation. Donc
1: oui,
2: ça va être une espèce d'apprentissage. Voilà.
1: Et qu'est-ce que font les pêcheurs à l'heure actuelle justement pour essayer, d'éviter cette déprédation? Donc ça veut dire cette perte finalement économique pour eux de poissons.
2: les pêcheurs mettent en place différentes techniques pour essayer de lutter un peu contre la déprédation. Elles sont plus ou moins efficaces. C'est par exemple, s'ils voient qu'ils ont eu de la déprédation un jour, ils vont essayer d'aller se déplacer un petit peu plus loin, essayer d'éviter les mammifères marins, aller sur une zone où il n'y en a pas.
1: Ouais,
2: voilà.
1: Ouais.
2: Sinon, ils vont essayer de réduire un petit peu le bruit des bateaux pour essayer de les rendre un petit peu moins visibles acoustiquement, pour qu'ils soient moins facilement repérables par les mammifères marins. Ils vont couper leur ligne de pêche en se disant il y aura une ligne qui va être déprédatée, l'autre ligne va peut-être ne pas être déprédatée. Ils espèrent pêcher plus de poissons là-dessus.
1: Et aussi des répulsifs, non ? Il n'y a pas des répulsifs acoustiques hein, qui justement les perturbent, font que ils n'ont pas envie d'aller, vers les lignes de pêche.
2: Oui, il y a beaucoup d'études qui portent sur les répulsifs acoustiques. Donc les répulsifs acoustiques, c'est des dispositifs qui sont posés dans l'eau, qui émettent des ondes qui sont plus ou moins bruyants, qui peuvent blesser acoustiquement les mammifères marins et qui peuvent les pousser à s'éloigner des bateaux de pêche. Donc l'idée des répulsifs acoustiques, c'est vraiment de tenir les mammifères marins à distance des bateaux de pêche. Et donc ce type de dispositif, ça peut fonctionner dans un premier temps, ça peut vraiment tenir les mammifères marins à distance. Mais le problème, c'est que les mammifères marins, comme je disais tout à l'heure, c'est qu'ils apprennent. Partir du moment où ils ont compris que ça ne faisait que les gêner, et que ça leur apportait plus de bénéfices, en fait, d'aller à l'encontre de ces dispositifs. Ils vont venir sur les engins de pêche, ils vont se nourrir des poissons dessus, qui ont déjà été pêchés dessus, en se disant, même si c'est un peu gênant, c'est pas grave, on va manger les poissons quand même.
1: Oui, donc c'est vraiment un coût-bénéfice.
2: C'est vraiment un calcul bénéfice-risque, en fait.
1: Oui, donc durablement, ce n'est pas des méthodes qui fonctionnent sur le temps. On peut dire que ça fonctionne.
2: Ça peut fonctionner sur un court laps de temps, mais on voit que sur un temps plus long, il y a quand même de l'habituation et ce type de dispositif ne fonctionne plus.
1: On va revenir sur donc les dispositifs que vous développez dans le cadre du projet Paradep. Mais juste avant, Njara, on va faire une courte pause musicale. Peut-être il y en a qui s'en souviennent, dans la cave enfumée du feu Baloir, quai du Verdançon à Montpellier. Donc je sais qu'on est écouté dans d'autres villes, mais imaginez donc une cave, beaucoup de fumée. Et là, vous allez entendre ce qui va se passer. Marioc sur scène. Et là, il revient avec un nouveau projet, un futur album au titre assez improbable, RAI Surrection. Le morceau qu'on va écouter maintenant s'intitule It's Enough. Entre humour brut, tendresse maladroite, colère contre la chasse à la baleine, c'est dans le thème. La chanson oscille volontairement entre chansons de comptoir, manifeste écologique et poésie absurde. Une chanson un peu bancale, un peu sincère aussi, comme une déclaration d'amour aux géants des océans. Marioc, It's Enough.

0: Et c'était Marioc, It's Enough, sur les ondes de Radio Campus Montpellier. On continue à parler de Fork, de globicéphales et donc de leur impact sur la pêche de manière générale, puisqu'ils boulottent un petit peu les poissons.
1: Un petit peu, légèrement,
0: puisqu'ils laissent que les têtes, alors c'est pas grand-chose quand même, finalement. Et on va parler justement de dispositifs qui sont développés dans le cadre du projet Paradep, notamment par Njara, Rabehari Sou, ingénieur au sein de l'UMR Marbec. Njara, concrètement, alors c'était évoqué par Pascal Bach, bien sûr, dans The Late Show de Ninette, mais en quelle forme ça prend ces dispositifs qui protègent véritablement le poisson ?
2: Alors, nous, on a choisi de travailler sur des dispositifs de protection physique. Donc, ça va être des dispositifs qui vont être posés en haut de l'hameçon,
0: oui,
2: et qui vont être déclenchés lorsque le poisson il va mordre à l'hameçon. Donc, lorsque le poisson il mord à l'hameçon, il va effectuer une tension sur la ligne, ce qui va déclencher l'ouverture du dispositif.
0: Et donc, ça recouvre le poisson,
2: voilà,
0: c'est ça ?
2: Voilà, le dispositif il va descendre, il va recouvrir le poisson. Et donc, ce dispositif il va avoir trois types de protection. Il va y avoir une protection physique, déjà. Ça va former une espèce de barrière entre
0: le
2: mammifère.
0: Donc,
2: il va y avoir une espèce de barrière physique entre le mammifère marin et le poisson. Il y a une protection visuelle aussi, parce qu'on espère que le prédateur marin il ne va pas voir le poisson qui est caché dessous. Et on essaie de mettre en place une protection acoustique passive. C'est-à-dire qu'on va utiliser des matériaux qui vont brouiller le système d'écolocation du prédateur.
0: D'accord.
2: C'est-à-dire que quand il va faire de l'écolocation,
0: oui,
2: il ne va pas voir un poisson, mais il va voir une autre forme.
0: Et donc, l'objectif, c'est de se dire, il ne se dira pas c'est un poisson,
2: voilà,
0: il se dira c'est une forme dans l'eau qui
2: ne
0: m'intéresse pas.
2: Voilà, ouais. En tout cas, il se dira ce n'est pas un poisson.
0: Ouais, ouais. Très bien. Et ça, vous le développez, ça c'est très intéressant, avec les pêcheurs. C'est vraiment. En fait, c'est en concertation avec les pêcheurs.
2: C'est un partenariat avec les pêcheurs, oui, parce que sans eux, on ne pourrait pas le faire, en fait. Donc, les dispositifs, on les donne aux pêcheurs pour test. Ils vont les tester en mer pendant leur campagne de pêche. Et quand ils reviennent, ils nous font un retour sur l'efficacité des dispositifs, sur la facilité d'utilisation, sur l'efficacité, etc.
0: D'accord,
2: et donc, c'est vraiment un échange.
0: Et donc, ça veut dire que les dispositifs évoluent en fonction des retours
2: des
0: pêcheurs.
2: Okay. Exactement.
0: Là, j'imagine que c'est des retours sur la faisabilité, sur est-ce que c'est facile à mettre en place, est-ce que ça marche bien sur le terrain.
2: Exactement. Ouais. Non, parce que c'est important quand même que le dispositif, en plus d'être efficace, qu'il puisse être accepté par les pêcheurs. Parce qu'il faut savoir que sur un bateau de pêche et sur une campagne de pêche, il y a quand même beaucoup de contraintes. Il faut que le dispositif il soit facile à utiliser, facile à déployer.
0: Ça ne prenne pas trop de temps à
2: l'installer. Voilà, c'est ça, exactement. Il ne faut pas qu'il soit trop dur à installer, trop dur à récupérer, trop dur à ranger. Que ça ne prenne pas trop de place aussi, parce que la place est quand même limitée à bord des bateaux de pêche, que ça ne pèse pas lourd, que ça résiste au soleil, que ça résiste à l'environnement marin en général.
0: Oui.
2: Donc, il y a beaucoup de contraintes à respecter.
0: Et on est d'accord que pour le moment, les dispositifs sont que en phase test. C'est pas mis en vente.
2: Pas du tout. Pour l'instant, c'est vraiment en phase test. Il y a plusieurs générations de dispositifs qui ont été développés. Et au fur et à mesure, on les améliore.
0: Et j'aurais une question sur l'objectif, finalement, avec. Puisque là, on voit, il y a un conflit entre les humains, donc les pêcheurs, et les mammifères marins. L'objectif, c'est la cohabitation. C'est de faire que, justement, sans blesser les animaux, sans avoir les fameux répulsifs actifs, là, sonores, on puisse avoir une cohabitation qui est pacifiste. Donc, quel est le principal défi aujourd'hui ? Est-ce que c'est l'efficacité de ces dispositifs, ou est-ce que c'est l'acceptation par les pêcheurs ?
2: Eh bien, c'est les deux.
0: D'accord.
2: Bien sûr, c'est les deux. Il faut que le dispositif soit efficace, bien sûr, pour réduire la déprédation. Mais il faut que le dispositif soit aussi facile à utiliser et à déployer par les pêcheurs. Parce que s'il est efficace, mais que ça leur prend du temps à être déployé, à ranger, il ne sera pas accepté.
0: Ouais, donc, il y a vraiment
2: l'idée, c'est de trouver vraiment un compromis entre efficacité et acceptabilité.
0: Acceptation du dispositif,
2: voilà.
0: Et acceptation des mammifères marins,
2: voilà,
0: qui évoluent
2: ça.
0: À côté
2: c'est
0: des
2: ça.
0: Bateaux de pêche.
2: C'est ça, ouais. au respect des mammifères marins, sans les blesser.
0: Est-ce qu'à l'heure actuelle, alors sans dévoiler tout, mais est-ce qu'il y a certains dispositifs qui ont mieux fonctionné que prévu? Est-ce que vous avez vu dans les phases, dans ces phases thèse en cours, des éléments qui fonctionnent mieux que d'autres?
2: Mais les derniers dispositifs ont été plus efficaces que les précédents qu'on a développés. Mais bon, il y a toujours des problèmes à résoudre, évidemment.
0: Mais plus la protection physique, c'est ça. Hein.
2: Oui, c'est ça.
0: Parce qu'on parle de protection acoustique,
2: oui.
0: Mais pour le moment, la protection acoustique, ça reste quand même...
2: La protection acoustique...
0: Ouais, c'est l'état embryonnaire, là. Hein.
2: Voilà, c'est ça. C'est toujours l'état embryonnaire, oui.
0: Est-ce que vous avez eu des surprises pendant les essais sous-marins? Est-ce qu'il y a eu justement parce que vu qu'on met les dispositifs dans l'eau, en contact avec différentes espèces, mm-hmm. Est-ce que vous avez eu des surprises sur les essais?
2: Alors, il y a quelques années, on a testé les dispositifs sur les dauphins en baie de Saint-Paul à La Réunion.
0: D'accord.
2: Donc là, c'était plus facile d'étudier les mammifères marins dans ce cadre-là, on va dire, parce qu'ils étaient accessibles, ils étaient au bord de l'eau. Enfin, c'était beaucoup plus facile qu'à bord d'un bateau de pêche avec des globicéphales qu'on ne rencontre pas tout le temps. Donc là, on a vraiment travaillé avec des populations qu'on a l'habitude de voir.
0: D'accord.
2: Et là, on a testé les dispositifs en interaction avec ces dauphins-là.
0: D'accord.
2: En mettant des petits poissons protégés par nos propres dispositifs.
0: Okay.
2: Donc l'idée, c'était de voir est-ce qu'ils allaient manger les poissons ou pas. Donc, ce qu'on a vu, c'est que au cours des premiers tests, ils n'y touchaient pas. Mais au final, au bout de 7-8 tests, on avait vu quand même qu'il y avait une habituation.
0: Ah.
2: Et que les mammifères marins, enfin que les dauphins, ils venaient sous le dispositif pour manger le poisson.
0: Ah, donc ils repéraient quand même que sous le dispositif, il y avait du poisson.
2: Donc, il y a vraiment un comportement d'apprentissage, on a vu.
0: Mmh.
2: Juste sur un très court laps de temps. Donc c'est pour ça que c'est compliqué de lutter contre la déprédation, parce qu'il y a ce comportement d'habituation et d'appréhendissage avec lequel il faut composer.
0: Et donc vous n'avez pas peur pour le dispositif que ça fasse un peu la même chose finalement que
2: On espère. En fait pour estimer si le dispositif est efficace ou pas, il faut le tester vraiment dans le temps
0: et
2: sur
0: et dans des situations réelles.
2: Situation réelle, sur les bateaux de pêche, sur un long laps de temps, sur beaucoup de campagnes de pêche, et de voir au bout d'une certaine période, évaluer s'il y a une baisse ou pas de la déprédation qui est observée.
0: On va continuer à parler de ce sujet, mais juste avant, je voulais faire une dernière pause musicale. Alors, je vais parler un peu des marins, parce que c'est vrai que l'émission est quand même autour de la mer, des océans. Les marins, ils ont beau quitter la mer, ils semblent souvent la prolonger à terre. On les retrouve, et ça c'est un peu dans l'imaginaire également, dans les tavernes, comme si leur vie continuait de se dérouler dans les cales d'un navire. Entre deux verres, ils traînent les mêmes questions que tout le monde, finalement. Hein, les amours compliqués, les remords, les doutes, les tempêtes qui soufflent parfois davantage dans nos têtes et dans nos corps que sur l'océan. Et le groupe québécois WD40 s'empare de cette image dans une chanson où la mer devient le reflet de nos propres dérives. Alors je vous conseille d'aller voir leur clip, une bande de pirates en marinière filmée dans le mythique Le Quai des Brumes. Franchement, ça s'invente pas. La mer, des tourments, par WD40.

0: Et bah, tout est dit maintenant, hein. La mer des tourments par WD40. Nous sommes de retour dans les studios de Radio Campus Montpellier. Donc nous sommes avec Enjara Rabehari-Sou, qui est ingénieur de recherche au sein de l'UMR Marbec. Et on parle donc de ces fameux dispositifs qui servent de protection contre la déprédation. Donc, contre le fait que les mammifères marins, certains mammifères marins vont venir pour manger, se nourrir de la pêche de nos amis pêcheurs. Et donc, effectivement, on évoquait ces différents types de protection. Peut-être pour revenir sur un point, c'est les interactions donc entre les mammifères marins et les poissons, donc ce qui se passe sous l'eau, hein, finalement. Je crois que vous filmez pour essayer justement d'étudier les interactions qui se passent, alors notamment la nuit, dans des conditions qui sont compliquées.
1: Oui, de nuit, c'est un peu compliqué d'avoir des images. Donc l'idée, c'est de poser des hydrophones pour enregistrer un peu ce qui se passe autour de la ligne de pêche, voir s'il y a des mammifères marins qui interagissent avec les poissons, s'ils émettent des clics, est-ce qu'ils changent leur comportement quand ils viennent près des poissons. Donc, voilà, donc l'idée, c'est d'essayer d'identifier et d'étudier un petit peu le comportement acoustique des mammifères marins auprès des poissons.
0: Et donc ça, on peut arriver juste avec le son à savoir les changements et qu'est-ce qu'ils font, c'est ça,
1: hein,
0: les comportements,
1: oui,
0: rien qu'avec l'aspect sonore.
1: Oui, c'est ça. Donc c'est vraiment une étude novatrice. Hein, ça n'a pas encore été fait pour l'instant à La Réunion.
0: D'accord.
1: Voilà, l'idée, c'est d'essayer de poser un petit peu le jalon d'une étude acoustique sur les mammifères marins qui interagissent avec les palangriers.
0: Et plus largement, donc pour terminer cette émission, plus largement, quelles sont les conséquences globales finalement de la déprédation des mammifères marins ?
1: Alors, la déprédation, elle a des conséquences sur tous les maillons qui sont impliqués dans la déprédation.
0: Oui.
1: Elle a des conséquences déjà sur les mammifères marins, parce qu'elle va modifier leur comportement de chasse.
0: Oui.
1: C'est-à-dire qu'au lieu d'aller chasser naturellement...
0: C'est ce qu'on entend avec Sigmund Blackfish.
1: C'est ça, exactement.
0: C'est vraiment ça.
1: Exactement.
0: C'est au
1: lieu de chasser les poissons comme ils ont l'habitude de le faire, d'aller profond et d'aller chercher les poissons, ça leur coûte moins cher de prendre les poissons directement sur les lignes de pêche.
0: Ouais.
1: Donc là, ils vont changer leur comportement. Au lieu d'aller chercher les poissons sous l'eau, ils vont aller chercher les bateaux pour se nourrir dessus. Et puis, ça peut entraîner des conséquences aussi dans la mesure où ils vont suivre les bateaux, donc ils vont changer leur habitat.
0: D'accord.
1: Ils vont changer leur leur alimentation aussi. Parce que d'habitude, ce sont des espèces qui se nourrissent de calmars et de petits poissons.
0: D'accord.
1: Et là, ils vont se nourrir de thon et d'espadans, enfin de gros poissons. Donc ça va être un shift dans leur régime alimentaire.
0: Mais ça, on l'observe physiologiquement. Enfin, je veux dire, sur leur. Est-ce que l'alimentation qui change, est-ce que ça fait une physiologie différente par rapport à une population, par exemple, qui fait ça, et une population des individus qui font ça, et des individus qui ne font pas ça, qui n'ont pas ce comportement ?
1: Non. Il n'y a pas d'observation physiologique, mais c'est juste qu'on sait que normalement, leur alimentation normale, c'est calmar et petits poissons. Et donc là, on leur donne accès à une source de nourriture qui n'est pas forcément leur nourriture habituelle.
0: Ouais, d'accord.
1: Et puis. Il y a un dernier aspect, c'est qu'en interagissant avec la ligne comme ça, ils risquent aussi de se faire prendre accidentellement sur les hameçons. Quoi.
0: Ah oui.
1: Donc après, ça, c'est rare, mais ça arrive.
0: Ouais.
1: Des dauphins ou des globicéphales ou des faux orques qui viennent se prendre accidentellement sur les lignes.
0: D'accord.
1: Voilà. Donc les conséquences sur les mammifères marins, mais il y a des conséquences sur les poissons, enfin sur les stocks de poissons aussi. Parce que c'est-à-dire que les poissons qui sont déprédatés, eux, ils comptent pas, ils vont pas compter dans l'estimation des stocks de poissons.
0: Ouais.
1: Donc quand les chercheurs ils font leurs estimations de stocks chaque année, les poissons qui sont déprédatés, ils sont pas comptés dans ces stocks-là alors qu'ils sont perdus.
0: Okay,
1: donc il y a une sous-estimation des stocks de poissons. Et enfin, il y a une conséquence évidemment sur les pêcheurs parce que ça entraîne des pertes pécuniaires, ça rallonge leur temps de travail et ça abîme leur matériel de pêche. Des fois, ils se déplacent et ça leur coûte un peu plus cher en gasoil. Enfin, c'est des pertes pécuniaires aussi.
0: Ouais, donc il y a des conséquences économiques qui sont quand même loin d'être négligeables.
1: C'est ça,
0: ouais.
1: Des conséquences économiques, des conséquences de conservation sur les mammifères marins et des conséquences halieutiques sur les stocks de poissons.
0: D'où le fait de développer donc ces fameux dispositifs de protection. Pour revenir sur le projet Paradep, quelles sont donc les prochaines grandes étapes, je dirais, du projet ?
1: Donc là, on est en train de continuer à développer le dispositif. Et l'idée, c'est d'essayer de développer un dispositif un peu plus petit, enfin miniature, qui soit plus facile à qui soit plus facile à utiliser à bord des bateaux.
0: D'accord.
1: Mais qui en plus est durable, c'est-à-dire que ces dispositifs-là, ils peuvent se perdre en mer, évidemment. Donc l'idée, c'est d'essayer d'utiliser des matériaux qui se dégradent rapidement et pas qui restent pendant des années.
0: Ah, donc vous étudiez aussi des types de matériaux,
1: oui,
0: qui sont biodégradables.
1: Voilà, c'est
0: okay,
1: ça. C'est ça.
0: D'accord,
1: donc
0: d'accord.
1: On essaie de pousser sur,
0: ouais,
1: la biodégradabilité du dispositif,
0: ouais,
1: pour qu'il soit le moins nocif en cas de perte en mer.
0: Et oui, parce que ça pourrait aussi entraîner des impacts sur des poissons ou des mammifères marins qui se prennent dans ces types de dispositifs.
1: Exactement. Ouais. Donc l'idée, c'est vraiment d'essayer de limiter notre impact à nous, humains, sur l'univers marin.
0: Très bien, merci beaucoup Enjara pour avoir fait partie de cette émission.
1: Merci
0: avec
1: pour votre accueil.
0: Le Let's Show, donc Enjara Rehabea Rissou, ingénieure de recherche au sein de l'UMR Marbec. Vous pouvez retrouver de plus amples informations sur le site internet du projet, donc le projet Paradep. C'est la fin de cette émission. Le Let's Show de Ninette, c'est un podcast de fiction scientifique pour le jeune public où des personnages marins, je crois que vous en êtes rendu compte, rencontre de vrais chercheurs et chercheuses. Vous retrouvez l'ensemble des épisodes sur la chaîne YouTube de Ninette Ladorade. Sinon, c'est ninette.show. Cette émission est réalisée dans le cadre de la Journée mondiale des océans et c'est en partenariat avec l'UMR Marbec. Merci beaucoup pour la préparation de cette émission à Luc Marquive, réalisateur audiovisuel au sein de l'IRD, l'UMR Marbec. Et c'est sur l'idée originale de Luc que le Let's Show de Ninette a pu voir le jour. Et bien sûr, un grand remerciement à mes collègues Lily, Tom, Yanis de Radio Campus Montpellier. On se quitte toujours en musique. Portez-vous bien et à bientôt.

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1: T'as quelle l'heure?
2: Il est 14h.
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5: Bonjour à toutes et à tous, bienvenue sur Radio Campus Montpellier pour cette émission spéciale à l'occasion donc de la Journée mondiale des océans, en partenariat avec l'unité de recherche Marbec. Laissez-vous porter par ces vagues radiophoniques, nous embarquons pour un voyage au cœur de la recherche scientifique. D'escale en escale, de découverte en découverte, nous explorerons les multiples facettes de l'océan, cet univers à part entière qui couvre la majeure partie de notre planète. Notre embarcation, cher Moussaillon, sera The Late Show de Ninette. Car Ninette, c'est une dorade, mais elle veut en savoir plus sur le monde qui l'entoure, et je vous propose de l'écouter tout de suite.
6: Mes chers poissons, méduses, crustacés et autres habitants des grands fonds, soyez les bienvenus dans mon Late Show. Toute l'équipe du Late Show est là, Christine la langoustine pour ses fiches infos croustillantes. Kiss kiss. Sans oublier notre ingé son invirable et neveu du directeur de la station, Krabby le crabe.
7: Bonjour tout le monde. Coucou tonton.
6: Ce soir, nous accueillons une invitée d'exception, une chasseuse redoutable, une nageuse élégante et une habituée des eaux troubles des estuaires. J'ai l'immense plaisir de vous présenter mon amie de toujours, Barbara Labarre. Barbara va partir dans l'espace prochainement. Elle va tout nous raconter de cette aventure.
8: C'est par là, chef.
6: C'est pas Barbara qui vient, là.
9: Waouh, c'est Elton Musk, le king du port de Marseille. Oh, suis fan. Je collectionne ses posters, j'ai même sa figurine avec le trident. Si, c'est vrai.
6: C'est surtout le plus gros mafieux de Méditerranée, de son vrai nom Christian Payasse. Qu'est-ce qu'il vient faire là? C'est quoi ce plan?
9: Appelez-moi encore une fois Christian Payasse et je me ferai un plaisir de vous dévorer toute crue. Je plaisante, bien sûr.
6: Bien sûr, Monsieur Payasse. J'ai l'impression que vous vous êtes trompé d'émission, Monsieur Elton Musk. Ici, c'est pas le plateau de l'émission Mal Alpha Aquatique, hein.
9: Hey, c'est mon émission préférée. Non, je me suis pas trompé d'émission. Je suis encore en pleine possession de mes moyens. Et j'ai encore les moyens pour mettre les choses à ma possession.
6: Non, alors, ce plateau n'est pas un bar clandestin. J'ai pas prévu de vous inviter et j'attends Barbara Labarre.
9: Malheureusement, Ninette, Barbara ne viendra pas. Elle m'a demandé de la remplacer.
6: La remplacer? Mais c'est curieux parce que je viens de lui parler il y a quelques minutes et elle n'avait aucune intention de partir. Et encore moins de se faire remplacer.
9: Si, moi je l'ai vue. Oui, elle est partie. En vacances, dans une réserve naturelle, enfin bref, loin, très loin. Et elle m'a dit que Elton Musk va la remplacer, qu'elle m'a dit. Bon, eh bien voilà, les choses sont claires maintenant, nous allons pouvoir commencer le Late Show. Eh oui, Ninette, qui mieux que moi pour parler d'aventures spatiales? Après tout, je suis le roi des mers et bientôt des étoiles. Je suis venu vous parler de mon prochain voyage dans l'espace.
6: Krabby, c'est vrai ce que tu dis?
9: Je vais aller allumer le fifophone, moi.
6: Tu sais ce que ça coûte, un faux témoignage?
9: Je sais pas qui c'est, mais il y a quelqu'un qui bouge et dérègle le fifophone depuis un moment.
6: Un mensonge qui peut t'amener en prison, au milieu des requins qui vont t'arracher les pinces pour faire de toi un ballon de basket.
9: En fait, c'est Elton qui m'a demandé de dire ça, enfin... Mais j'ai rien compris, mais bon...
10: Il déraille complètement.
9: Pardon, Elton. Mais c'est pas ma faute, t'as vu? Elle m'a forcé.
10: Je ne parle pas au futur ballon de basket.
6: Je pars à la recherche de Barbara. Je prends un micro sans fil avec moi pour rester en contact avec vous. À tout de suite. Ok, Ninette, vas-y, je gère. Elton,
8: Enfin, Christian, prépare-toi, tu vas devoir parler sciences spatiales avec moi. Je sens que ça va être une belle tranche de rigolade.
10: Oui, mais rira bien qui rira le premier.
11: Le dernier, chef. Le dernier.
10: Quoi, le dernier?
8: Allez, on se calme et on enchaîne avec le fiche info, jingle. Krabby. Krabby, le jingle.
9: Oh, pardon, Christine.
12: Le fiche info de Christine.
8: En 1959, Frida Taube, la jeune étudiante américaine en thèse chez Boeing, lance la toute première idée d'alimentation de poissons d'aquaculture sur la Lune. Comment transformer les déchets des astronautes, y compris le caca, en nourriture de poissons? L'idée est de faire des chips flottantes à partir des déjections d'astronautes.
9: Du caca?
8: L'expérimentation est testée sur les tilapias, poissons robustes et faciles à élever en eau douce. Ah, de l'eau douce, oh, dégueulasse. Mais en 1961, la course à la Lune absorbe tous les financements et met fin à l'expérience de Frida Taube. Ah, on me souffle dans l'oreillette que Frida travaille encore aujourd'hui pour l'Université de l'État de Washington à Seattle et espère encore voir un jour une station lunaire peuplée de poissons. Eh bien, moi, je dis, le premier aquarium lunaire devrait porter son nom, hein, la station lunaire Frida Taube. Ben voilà.
12: Le fiche info de Christine.
13: Je suis dans la loge de Barbara et tout est renversé. Tout est sans dessus-dessous.
10: C'est rien. Je cherchais quelque chose et j'ai tout dérangé. Je suis désolé. Je ferai remettre tout ça en ordre par mes poissons-gardes.
13: Tiens, je viens de trouver un écailleur à poissons.
11: Ah, ben, je le cherchais justement. Tu pourras me le ramener?
10: Ferme-la, imbécile!
8: Un écailleur à poissons? Tiens-nous au courant, Ninette, si quelque chose se passe.
13: Oui, je continue de chercher. T'assures grave, Christine. Merci.
9: Et moi? Va fure pas grave?
10: Allez donc chercher Barbara du côté de l'ère marine des pirates. Et prenez donc quelques jours de détente. À mes frais, bien sûr.
9: Je peux y aller aussi, Elton?
10: Toi? Oh, tu ne perds rien pour attendre. Je te réserve quelque chose de bien mieux.
9: Oh, merci, Elton.
8: Elton Muscle, qu'est-ce que la ceinture de Van Allen?
10: Eh bien, comme son nom l'indique, c'est une ceinture qui appartient à un certain chanteur humain nommé Eddie Van Halen.
9: Oui, je connais ça, ça fait comme ça. Attendez, je vais mettre de la réverbe.
8: Alors, désolé d'interrompre ta performance artistique, Krabby, mais pour moi, la ceinture de Van Halen, c'est une ceinture qui entoure la Terre et qui...
10: Une ceinture qui entoure la Terre? Et elle tient comment ta ceinture? Et si elle n'est pas serrée et que la terre rentre son ventre, son froc tombe, c'est ça?
9: Elle rentre son ventre.
10: Franchement, oula de chaud! Vous croyez vraiment captiver le public avec vos histoires scientifiques? Des trucs qui n'intéressent personne? Le public, il veut qu'on lui raconte des histoires qui le touchent, qui le font rêver. Des histoires comme la mienne, par exemple. Je suis parti de rien, et maintenant j'ai tout. Et je vais même aller dans l'espace.
14: Ouais,
10: c'est ça qu'il faut raconter.
9: Oh, c'est vrai, quoi, il en a marre.
13: Vous m'entendez? Il y a un truc qui bouge là-bas. C'est des algues. Je regarde dessous. Ah, par le trident de Poséidon. Barbara, appelez les secours, vite! Elle est vivante!
10: Comment ça, vivante?
11: Comment c'est possible? Je l'ai caillée pourtant.
8: J'ai l'intuition que vous n'êtes vraiment pas très net dans cette histoire, monsieur Paillasse.
10: Moi, c'est Elton Muscle. Ok?
9: Allô, les secours? Ici, Krabby du Light Show de Ninette. Venez vite!
13: Je crois que Barbara veut me dire quelque chose.
15: Ninette. C'est. Elton Muscle.
11: Qu'elle te dit si fils, ça, les gars?
15: Il a voulu me tuer pour... prendre ma place... dans l'espace. Et en plus, tu sais quoi?
13: Non!
15: J'ai utilisé le fichophone en cachette. Et j'ai dit à un humain que... que j'étais un poisson. Désolée.
14: Non. Barbara, elle est morte. Non. Non.
8: Elton Muscle, vous allez payer pour ce crime ignoble.
10: Allez, on se barre. Mais où êtes-vous, les poissons gardes? Oh! Hé, les gars! Me laissez pas tout seul!
8: La police arrive!
9: Christian Paillasson, attrapez-le, il est là! Cassé sous le bureau du lait!
10: Mais laissez-moi! Oh, vous savez que je suis, oh! Non, pas le filet, oh!
9: It's too late! Le lait a eu ta peau, Elton Muscle! Ou plutôt, Christian Paillasson, qui vaut pas un crypto!
10: Laissez-moi! Je reviendrai! Et je m'évengerai! Oh,
9: quelle arrestation musclée!
8: Eh ben oui, bien musclée! Elle est bonne, celle-là!
9: Hein? Pas compris?
10: C'est un appel d'un humain? C'est la première fois que je vois ça. Qu'est-ce qu'on fait?
13: J'arrive! The show must go on!
9: Allô? Ne quittez pas. Allez, allez, on enchaîne. Réveille-toi, Christine. So must go on. C'est le moment de Christine pour son fils info. Allez, dingle.
12: Le fiche info de Christine.
8: Histoire des poissons dans l'espace. Deuxième partie. Merci le pari. Le pari entre les scientifiques. Vous connaissez pas? Ils connaissent pas. Skylab, c'était la première station spatiale américaine, un long tube en orbite autour de la Terre. Un jour, un des ingénieurs de la NASA lance un pari, idiot mais irrésistible, et si on envoyait des poissons en apesanteur, avec un pari, voir s'ils meurent ou pas. Ni une ni deux, un ingénieur part avec une épuisette et se rend dans le marais de Canaveral, au pied de la fusée, je me trompe à chaque fois. Il attrape quelques poissons choque-morts, embarqués à la va-vite, dans un sachet plastique de fortune, et hop, dans la fusée, direction l'espace. Ha ha ! Les poissons arrivent à bord de Skylab, à plus de 400 km de la Terre, en microgravité. Ils paraissent un peu déboussolés au début, mais finissent par s'adapter grâce à la lumière artificielle qui leur donne un repère. Pari perdu pour notre ingénieur, tournée générale, et victoire pour les choque-morts. Drôle de nom donné à des poissons, quand même, hein ?
12: De Christine.
9: Ah, voilà Ninette.
16: Ils ont fait taire Barbara. Mais ils ont réveillé quelque chose de plus grand. Ce micro, ce plateau, ce n'est pas du spectacle, c'est un phare. Et ce soir, devant vous, mes amis, toutes et tous ici présents, je fais la promesse de servir la vérité et la science. Une science universelle est vérifiée par une communauté sans dogme, sans certitude absolue. Loin des égos démesurés, loin du raout médiatique où l'on sert du mensonge en blouse blanche. Parce que sans vérité, il ne reste que la

0: plus fort. Portez-vous bien.
1: Allez, kiss kiss.
2: Bye bye.
3: À prochaine, bye.
0: Bisous, bisous, bisous.
4: À bientôt à mes concerts, les potos.

0: Bon, Marion, on m'avait prévenu, il faut décidément arrêter les radios locales.
1: Un jour, j'aurai mon émission rien qu'à moi. J'en suis sûr. J'inviterai qui je veux, de ferai ce que je veux. Allez, oust, terminez Ninette et Christine. Zou!
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3: Alors, sur ce, difficile de reprendre l'antenne, vous êtes de retour donc sur les ondes, les vagues radiophoniques, devrais-je dire, de Radio Campus Montpellier. On n'arrête pas les radios locales, non, non, non, puisque on retrouve en studio un des protagonistes de l'émission de Ninette, la Dorade. D'ailleurs, juste pour vous dire que si vous voulez retrouver l'ensemble des épisodes de Ninette, vous le retrouvez sur sa chaîne YouTube, hein, Ninette la Dorade, ou alors sur ninette.show. Je suis avec Laurent Dagor, qui est directeur de recherche à l'IRD et directeur de l'UMR Marbec. Bonjour Laurent.
4: Bonjour.
3: La pêche autour des dispositifs de concentration de poissons, les fameux DCP dont il était question dans The Late Show, on va en parler. Hein. À l'heure actuelle, les thoniers, ça a pris une réelle ampleur, hein, ces DCP, puisqu'on a près de 3 millions de tonnes de thon qui sont pêchées chaque année par cette technique. Est-ce que ce comportement d'association des poissons aux objets flottants est apparu avec justement la mise en place des DCP modernes, ou est-ce qu'il était connu auparavant par les scientifiques?
4: Alors, il était connu par les scientifiques déjà avant, parce que déjà dans les années, on va dire avant les années 80-90, où les pêcheurs ont commencé à mettre ces DCP, il y rencontrait de temps en temps des billes de bois, des branches qui flottaient, et il savait qu'il y avait du thon qui était au-dessus. Donc déjà, c'était connu depuis très longtemps, mais surtout quand on a fait des recherches dans la littérature, on est tombé en fait sur un poète grec du 2e siècle après Jésus-Christ, qui, dans un recueil de poèmes qui s'appelle Aliotica, il décrivait des poissons, il décrivait des méthodes de pêche en Méditerranée, et il a décrit justement le fait que les pêcheurs cherchaient ces objets naturels flottants, ces billes de bois, parce qu'ils trouvaient plus facilement des poissons, et en l'occurrence, à l'époque, c'était des dorades coryphènes en Méditerranée. Donc on sait que déjà, au 2e siècle après Jésus-Christ, les pêcheurs recherchaient ces objets pour pêcher plus facilement du poisson. Donc on voit bien que c'est quelque chose qui existe depuis des siècles et des siècles.
3: C'est juste l'amélioration de ces techniques à travers donc les dispositifs de concentration de poissons modernes. D'ailleurs, peut-être on peut représenter exactement qu'est-ce que c'est un dispositif de concentration de poissons sur les thoniers sonneurs. Et d'ailleurs, on peut présenter aussi ce que c'est les thoniers sonneurs.
4: Tout à fait. Alors, en fait, les thoniers sonneurs, c'est donc des bateaux qui, en général, sont plutôt gros. En tout cas, là, dans le cadre des eaux tropicales, ce sont des bateaux qui vont faire entre 60 et 100 mètres de long. Mmh. Pourquoi ? Parce que c'est des bateaux qui vont rester plusieurs semaines en mer avant de revenir au port. En l'occurrence, ce sont donc des bateaux qui vont pêcher uniquement autour de l'équateur ou dans les zones tropicales. Donc, même si ce sont des bateaux européens, français ou espagnols ou d'autres nationalités, ils ne viennent jamais en Europe, en fait, parce qu'ils vont débarquer leur capture autour de leur lieu de pêche. Donc, par exemple, dans l'océan Indien, ils vont débarquer souvent leur capture aux Seychelles, ou dans l'océan Atlantique, ils vont débarquer leur capture en Côte d'Ivoire. Mmh. Et donc, ce sont des gros bateaux qui permettent justement d'aller au large, parce que donc, c'est une pêche hauturière. On n'est pas du tout dans une petite pêche côtière. Mmh. Donc, ça veut dire qu'il faut naturellement des bateaux qui peuvent permettre aux équipages de rester des semaines en mer en toute sécurité, bien entendu. Donc, d'où la longueur, bien entendu, de ces bateaux-là. Et puis, bien entendu, ça leur permet aussi de capturer beaucoup de poissons avant de revenir aussi au port pour débarquer. Parce que, bien entendu, si vous êtes à une semaine de jours de mer pour revenir au port, vous n'allez pas le faire tous les deux jours de pêche parce que ce n'est pas rentable. Donc voilà, donc la longueur, elle est aussi en lien avec l'efficacité.
3: Et les DCP, donc
4: Alors, les
3: à
4: DCP,
3: quoi ça ressemble exactement

0: Exactement, parce que c'est vrai que c'est difficile de se représenter un DCP. Oui. On voit la bille de bois qui flotte, mais j'imagine que c'est plus compliqué que ça là maintenant.
1: Oui. Ouais. Alors, déjà au tout début, quand les pêcheurs se sont rendus compte qu'effectivement, quand ils trouvaient une bille de bois, ils trouvaient du thon et d'autres poissons, et donc ils pêchaient dessus. Et donc, naturellement, ils ont eu l'idée, pourquoi est-ce que nous, on ne mettrait pas nos propres billes de bois? Donc, ils n'ont pas mis des billes de bois. Au tout début, c'était des radeaux de bambou. En fait, ils ont trouvé des bambous dans leur port de pêche. Et donc, ils ont fait des petits radeaux qui faisaient 2 mètres par 2 mètres. C'était des espèces de gros carrés.
0: D'accord.
1: Par contre, pour que ça se comporte comme une bille de bois à la surface de l'eau, une bille de bois, c'est lourd. C'est quelque chose qui va dériver avec les courants, mais pas avec le vent. Si vous mettez un radeau de bambou à la surface des océans, ça va d'abord dériver avec le vent. Et donc, ça ne va pas avoir le même comportement de dérive que la bille de bois. Donc, en fait, ils ont décidé de faire une sorte d'encre flottante, c'est-à-dire de donner une structure sous l'eau. C'est-à-dire que sous ce radeau de bambou, en fait, ils ont accroché des choses et ils ont, au début en tout cas, ils ont accroché des vieux filets troués, etc.
0: C'est-à-dire pour que ça dérive avec le courant, c'est
1: exactement.
0: Ça
1: exactement. Ouais. Donc, okay. C'était ancré dans la masse d'eau de manière à ce que ça se comporte vraiment dans l'eau comme une grosse bille de bois et de manière à ce que ça suive les courants de la même manière.
0: Et maintenant, dans la pêche industrielle, justement, il y a même des capteurs qui sont mis sur les DCP pour voir la quantité de poissons qu'il y a dessous.
1: Tout à fait. Alors, il y a deux choses qui ont changé au fur et à mesure. Premièrement, c'est que si vous mettez ces radeaux à l'eau, mais que vous ne savez pas où ils sont, ça ne va pas vous servir.
0: Et oui, bah oui.
1: Et donc, il faut savoir où ils sont. Donc, au début, ça a été des sortes de petits pingers radio qui leur permettaient de voir où est-ce qu'ils étaient. Et puis, bien sûr, avec les satellites, c'est devenu des petites bouées satellites. Mmh. Et maintenant, c'est carrément des bouées satellites qui, en plus, ont des sondeurs, des sonars, qui les renseigne pour leur dire s'il y a du poisson ou pas.
0: Comme ça,
1: sous la bouée.
0: Pas besoin de se déplacer si jamais il n'y a pas de poisson.
1: Exactement. Mmh. Donc ça veut dire qu'effectivement, ils ne se déplacent que s'ils ont un signal qui leur dit s'il y a du poisson ou pas. Et il y a eu une autre transformation. C'est qu'au début, donc, c'était ces espèces de radeaux de bambou avec donc, ces vieux filets parce que ça leur permettait d'être ancrés dans la masse d'eau. On s'est rendu compte, peut-être qu'on aura l'occasion d'en parler, c'est qu'en fait, ces vieux filets pouvaient causer certains soucis. On en parlera un peu plus tard. Et donc, du coup, maintenant, le design même a changé. C'est-à-dire qu'on est vraiment vers des structures qui sont beaucoup plus légères. Ce n'est pas forcément des radeaux de bambou. Ou ça peut être très peu de flotteurs. Et puis, justement, une structure qui est beaucoup plus légère sous l'eau, qui est juste un bout, enfin, quand on dit un bout, une corde. Quelque chose de beaucoup plus léger, qui permet quand même d'être ancré dans la masse d'eau, mais qui est beaucoup moins volumineux et qui a d'autres avantages.
0: Je reviens sur une question qui a été traitée dans The Late Show, notamment, c'était tout l'enjeu, on va dire, du malentendu entre vous, Laurent, et Tony. C'est pourquoi les poissons s'associent-ils naturellement, à ces objets flottants? On peut se poser la question de quel intérêt pour eux de se mettre dessous?
1: Alors, cette question, ça a été la question qui, en fait, m'a quasiment amené dans le monde de la recherche il y a 35 ans. On est encore au stade des hypothèses.
0: Ah oui, d'accord.
1: 35 ans plus tard.
0: Okay.
1: Et j'adore ce genre de questions parce que c'est ce genre de mystère, en fait, dans la nature qui nous guide et qui nous attire aussi vers ce monde de la recherche qui est de trouver et de comprendre. En fait, ce qui s'est passé, c'est que autour d'une simple bille de bois, d'une noix de coco qui flotte, vous allez pouvoir trouver 20, 30 tonnes de thon, 100 tonnes, 200 tonnes de thon.
0: Ah oui. Ok, d'accord. Oui, c'est énorme, c'est pas 4 tons qui se baladent.
1: Exactement.
0: Quoi.
1: Ouais. Alors, vous pouvez avoir d'autres espèces, mais pas dans la même quantité. Et donc déjà, vous pouvez voir que la quantité qu'il y a de thon ne correspond pas, même si vous avez d'autres espèces qui peuvent être des proies, des genres de sardines, par exemple, il y en a très très peu. Donc ça ne peut pas suffire, par exemple, à la quantité de thon qui se trouve autour de l'objet flottant.
0: Oui.
1: Et puis en plus, nous, on a échantillonné ces thons et on s'est rendu compte, enfin nous, toute la communauté scientifique dans le monde entier, on s'est rendu compte qu'ils avaient l'estomac vide. Quand ils étaient majoritairement sous ces objets flottants, l'estomac est vide. Donc ils ne se nourrissent pas de toute façon. Donc ça veut dire qu'on a compris, ok, au tout début on pensait que c'était une sorte de mini chaîne alimentaire.
0: Oui, ça veut dire
1: recréée.
0: Que quand il y a un objet, c'est colonisé dans l'océan ou la mer, il y a tout un écosystème qui se développe. Et donc là, ça pourrait que les thons viennent pour se nourrir. C'était ça, en fait, l'hypothèse.
1: Exactement. La première idée, c'est parce qu'en fait, vous mettez un nouvel objet à l'eau, vous arrivez une heure plus tard, vous avez plein de petits poissons qui sont autour. Et puis, vous attendez un peu, on a étudié ce genre de choses. Vous avez des poissons un peu plus gros, etc. Donc, on voit effectivement quelque chose se former, une communauté se former.
0: Oui.
1: Mais les thons, en fait, ne viennent pas manger sur cette communauté.
0: Oui.
1: Donc c'était notre première hypothèse. Enfin, la première hypothèse, c'était une hypothèse qui existe depuis 50 ans, 60 ans au tout début. Puis rapidement, on s'est rendu compte, ils ne viennent pas pour manger. Alors pourquoi est-ce qu'ils viennent? Et en fait, il y a eu plein d'hypothèses. Et maintenant, on sait qu'il n'y en a plus que deux qui existent. Et ces deux, d'ailleurs, ne sont pas antagonistes. Elles peuvent exister les deux en même temps. La première hypothèse, c'est qu'à l'origine, ces billes de bois, elles viennent des continents. Elles sont charriées par les fleuves tropicaux lorsqu'il y a des tempêtes. Et donc, elles arrivent près des côtes. Et lorsqu'elles arrivent près des côtes, ce sont justement des eaux qui sont chargées en nutriments. C'est des eaux très riches sur lesquelles il peut y avoir justement beaucoup de développement de nourriture.
0: D'accord.
1: Du phytoplancton.
0: Oui.
1: Du zooplancton, et puis donc les autres proies qui peuvent arriver. Donc ces zones riches, elles arrivent donc avec ces billes de bois sur les côtes, dans le milieu marin, et puis petit à petit, elles vont dériver avec les masses d'eau, et elles vont arriver beaucoup plus au large. Et dans ce cadre-là, les billes de bois pourraient être des indicateurs que la zone est riche. Donc ça voudrait dire que le thon, lorsqu'il détecte une bille de bois, il peut se dire « Ah, je suis dans une zone qui est riche, il sait qu'il ne va pas manger dessous ». Mais il va trouver. Je vais vous faire un parallèle. Si vous marchez dans le désert,
0: oui.
1: Vous ne voyez rien, vous ne voyez que du sable, il n'y a rien à l'horizon. Puis tout d'un coup, vous voyez quelque chose qui sort de l'horizon, qui monte tout d'un coup, et vous vous rendez compte, ah, il y a une tour, il y a des habitations, il y a un village.
0: Et oui, on se dit sans doute de l'eau, de la nourriture.
1: Voilà. Et ça ne va pas être pile sous la tour que vous avez vue au loin, ça va être dans des maisons qui sont autour, mais vous savez que cette zone, vous allez pouvoir trouver de l'eau, où vous allez monter. Donc la première hypothèse, c'était que ces objets flottants allaient être des indicateurs de richesse d'une zone.
0: D'accord.
1: Parce que ça venait justement d'eau très riche.
0: Oui.
1: Et après, il y a eu une deuxième hypothèse qui a été avancée, c'est que les thons sont des animaux sociaux. Mmh. Ils forment des grands bancs. On a parlé de 100 tonnes, 200 tonnes. Il pouvait y avoir vraiment des bancs de thons qui sont extrêmement gros. Et ce caractère de socialité, il est très important pour leur survie.
0: D'accord.
1: Mais il y a plein de mécanismes qui font qu'à un moment donné, un banc, eh ben, il va se scinder en deux ou en plusieurs petits bancs. Ça peut être parce qu'à un moment donné, ils chassent. Et donc, en chassant, à un moment donné, hop, ils vont se séparer. Ça peut être aussi sous l'effet de certaines tempêtes, sur plein d'autres. Ou des prédateurs, si ce sont des petits thons, par exemple, ils peuvent aussi avoir des prédateurs, des marlins, des gros requins qui viennent. Et donc, tout ça peut faire que les bancs se séparent.
0: Oui.
1: Et donc, il vous faut des mécanismes pour vous retrouver dans l'océan. Il n'y a pas forcément de point de rencontre. En fait, quand vous êtes en dehors de la côte, quand vous êtes près de la côte, nous, on est des humains, on a des repères, on est des animaux terrestres. On n'imagine pas qu'il n'y ait pas de repères. Mais mettez-vous dans un grand aquarium qui a 3000 mètres de fond et vous ne voyez rien, il n'y a pas de repères.
0: Dès qu'on fait de la plongée, on le voit bien.
1: Exactement.
0: On n'a aucun point de repère tout autour.
1: C'est
0: la même chose partout. Donc c'est
1: exactement.
0: Vrai que là, ça fait une hétérogénéité d'un coup sur le milieu, c'est ça c'est,
1: exactement. Ouais. Ça fait une hétérogénéité, donc ça peut faire un point de rencontre.
0: Ouais.
1: Comme si vous avez des amis, vous êtes donné un rendez-vous.
0: On se donne rendez-vous autour de la bille de bois.
1: Voilà.
0: Okay.
1: C'est ça. Et là, on peut se retrouver.
0: Ouais.
1: Donc voilà les deux hypothèses. C'est une hypothèse pour mieux trouver des zones riches ou l'hypothèse de reformer des bancs plus gros pour un caractère social.
0: Et je reviens sur aussi quelque chose qui a été évoqué par Ninette, enfin par vous et avec une discussion avec Ninette, c'est le terme de piège écologique. Est-ce qu'on peut revenir dessus? Qu'est-ce que c'est déjà un piège écologique? Et est-ce que ces fameux DCP sont réellement des pièges écologiques?
1: Alors, le piège écologique, c'est une théorie en écologie qui est arrivée il y a une cinquantaine d'années. C'est une théorie qui dit que lorsque vous avez donc des animaux qui sont dans un habitat, ces animaux, en général, ils vont rechercher des ressources. Alors la ressource, ça peut être des proies ou des partenaires sexuels pour la reproduction, par exemple.
0: Oui.
1: Si on reste dans le système des proies, par exemple, eh bien, pour trouver ces zones riches, justement, beaucoup d'animaux vont rechercher des indicateurs parce qu'ils ont appris qu'il y avait une corrélation spatiale entre un indicateur qui voit de loin et puis la présence de proies. Mais si à un moment donné, l'homme arrive et modifie ce paysage, il peut très bien mettre d'autres objets dans cet environnement qui vont tromper les animaux. Je vais prendre un exemple. Si vous êtes un oiseau, vous êtes dans une forêt, et puis cet oiseau dépend d'arbres très grands d'une espèce où il y a certains arbres qui sont très très grands, et ça leur permet de trouver plus facilement des proies. Si l'homme arrive et rajoute des poteaux télégraphiques qui ressemblent à ces grands arbres, eh bien, les oiseaux vont pouvoir se tromper et les prendre pour ces grands arbres.
0: Et donc, ils ne retrouveront pas la nourriture sur les poteaux télégraphiques.
1: Ouais, et là, il peut y avoir piège écologique parce qu'ils vont aller autour des poteaux, ils vont chercher des proies, ils ne vont pas se nourrir. Donc, leur physiologie va diminuer et donc ils vont être atteints. Donc là, c'est typiquement un exemple théorique hein, d'un piège écologique. La question s'est posée pour les thons il y a une vingtaine d'années, où justement quand les scientifiques se sont rendus compte que les pêcheurs déployaient ces nouveaux objets en plus, ils se sont dit, qu'est-ce qui va se passer? Est-ce que ces nouveaux objets ne vont pas amener les thons dans des zones pauvres, par exemple?
0: Oui.
1: Est-ce qu'ils ne vont pas se tromper avec ce genre de nouveaux messages? Parce qu'on vient finalement modifier l'environnement en rajoutant des nouveaux objets flottants. Donc on s'est posé la question, est-ce que finalement, sans parler de la pêche, le fait de rajouter ces objets, c'est mauvais ou c'est bon? Parce qu'il y a des situations où finalement de rajouter des indicateurs, ça peut parfois être bon.
0: Et c'est ce que vous observez, non? Parce que si vous observez que dessous les DCP, les thons sont affamés, ça veut dire que finalement, c'est pas très bon pour eux, non?
1: Alors, effectivement, ça a été la première conclusion lorsque les scientifiques se sont rendus compte que les estomacs des thons étaient vides.
0: Oui.
1: Donc, beaucoup de gens se sont dit, ah ben, ça veut dire que c'est mauvais pour eux d'y aller.
0: On est en train d'affamer les thons. Ouais.
1: Voilà. Donc, en fait, on est allé étudier des zones. Il restait quelques zones où il n'y avait pas de DCP, il n'y avait que des billes de bois. Et donc, on s'est dit, on est un peu comme dans l'ancien système, comme il y a quelques siècles. On est allé pêcher, on est allé regarder les thons, ils avaient aussi les estomacs vides. Donc ça veut dire que le fait de ne pas manger dessous, le fait d'avoir des estomacs vides, c'est quelque chose qui est normal. C'est pas quelque chose qui est arrivé avec l'ajout de ces DCP. Alors on pourrait se poser la question, si c'est arrivé dans l'évolution, on voit que deux siècles après Jésus-Christ, déjà il y avait des poissons qui étaient sous ces objets flottants, mais que finalement ils n'y mangent pas et qu'ils ont même l'estomac vide, on peut avoir l'impression que ce n'est pas bon à court terme.
0: Oui.
1: Mais ça veut dire qu'ils doivent avoir un avantage évolutif à y aller. Et cet avantage, ça peut être justement parce qu'à terme, ça va leur permettre de retrouver des zones riches ou de former des bancs plus gros. Et donc, il y a un impact peut-être immédiat, tiens, mon estomac est vide, mais peut-être que dans quelques jours, grâce à ça, je vais le remplir.
0: Très bien, merci. Merci Laurent. On va continuer, hein, mais je voudrais faire une courte pause musicale. On parlera juste après d'autres impacts négatifs des DCP. Mais avant de reprendre notre discussion, petite escale québécoise avec mon oncle Serge, chanteur, on peut le dire, hein, iconoclaste, figure incontournable du rock alternatif québécois, connu pour ses chansons à l'humour, comment dire, noir, satirique et volontiers provocateur. Cette chanson avait d'ailleurs été interprétée ici même, dans les studios de Radio Campus Montpellier, il y a quelques années lors de son passage à la radio. Et ce n'est pas un hasard, si on l'entend aujourd'hui, hein. Mon oncle Serge a également participé au Let's Show que nous avons écouté un peu plus tôt en prêtant sa voix et son univers totalement décalé à cette aventure entre fiction, humour et science marine. Tout de suite, mon oncle Serge, Charlie Hebdo.
2: Alors, je vais vous faire ça, Charlie Hebdo. Si j'en juge d'après le peu que je connais, les gens de Charlie Hebdo, si la chose se peut, ils ont tous dû se retourner dans leur tombeau. Quand les chefs d'État et les potentats, rois de la mascarade, sont venus parader pour la liberté suite à la fusillade. Parmi ces mangeux de marde, ils sont nombreux, ceux qui auraient mis en tôle les dessinateurs sur lesquels ils pleurent et qu'ils trouvaient même pas drôle. À tout le moins, souhaitons que ces oeuvres seront juste assez conséquents pour bientôt redescendre dans rue pour pourfendre leurs propres agissements. C'est à ce point grotesque qu'on tomberait presque pas en bas de sa chaise si apparaissait le fantôme de Pinochet chantant la Marseillaise, répété en chœur par Adolf Hitler, Staline, Mussolini et Pétain scandant son nouveau slogan « Travail, famille, Charlie ». Je pense que j'ai jamais autant parlé de Pétain dans ma vie. En voyant tout ça, je me dis tout bas, j'espère que si un jour un hostie de malade au nom du djihad me zigouille à mon tour, on va s'abstenir de me faire subir, en plus d'une mort si dole, le deuxième outrage d'hypocrites hommages de tous les hosties de guignols.
3: comme si c'était pas assez d'être assassiné par de pauvres cocombes. Je ne veux pas entendre le cœur des ma tante chanter « Je suis mon oncle » et que les critiques qui me trouvaient pourri trouvent soudain des mérites à mes textes cabreux, mon humour graveleux et toutes mes tonnes de bites. Mais les terroristes, j'en suis presque triste, ont d'autres chats à fouetter. Qu'un d'autres chats à fouetter. Qu'un chanteur de marde, que tout le monde regarde comme un Christ d'attardé. 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
4: Eh bien, c'est ce qu'on te souhaite. Merci d'être passé pour la 200e de l'émission Arrête ton char sur Radio Campus.
5: Merci de me souhaiter une couche pleine.
0: Et oui, c'était sur Radio Campus Montpellier, il y a quelques années. Mon oncle Serge Charlie Hebdo, vous êtes donc dans les studios de Radio Campus Montpellier. Nous sommes avec Laurent Dagorne, directeur de recherche à l'IRD et directeur de l'UMR Marbec. Et nous parlions, puisque c'était le sujet du Late Show, de ton et de DCP. Donc DCP, si vous n'étiez pas là au début, c'est dispositif de concentration de poissons. Et on va parler de leur impact notamment négatif. Donc on parlait effectivement de ces aspects potentiellement problématiques sur les populations de thon, mais il y a aussi d'autres impacts négatifs, Laurent. On va les évoquer et la question que j'aurais forcément, c'est est-ce qu'on peut derrière les supprimer, les réduire, sachant que c'est très utilisé par les thoniers sonneurs.
1: Alors oui, tout à fait. Il y a une histoire, je vous parlais tout à l'heure de cette belle histoire naturelle, d'essayer de comprendre pourquoi ils vont sous les DCP, c'est le genre de questions que les chercheurs vont adorer. Et ce qui est très intéressant en recherche aussi, c'est lorsque vous essayez de répondre à une question, et tout d'un coup, vous vous rendez compte que vous allez répondre à une autre question que vous n'aviez pas imaginée. C'était notre cas, il y a une quinzaine d'années, on faisait beaucoup de campagnes en mer dans l'océan Indien, on était au large des Seychelles. Et justement, on n'étudiait pas que les thons, parce qu'il y a des requins qui sont aussi autour. On a vu dans le Late Show, il y avait, je crois que c'est Ricky...
0: Requin soyeux, c'est ça.
1: Requin soyeux. Donc, c'est un requin qu'on va retrouver très souvent autour de ces DCP avec les thons. Et donc, on étudiait ces requins. Et donc, on les équipait, comme on l'a vu là, avec des balises pour savoir où est-ce qu'ils vont.
0: Oui.
1: Et puis, d'autre part, on plongeait pour les compter, voir combien il y en a, etc. Quelle est la communauté de poissons. Et en fait, on s'est rendu compte, tout d'un coup, que ce soit en plongée ou avec nos observations, avec ces balises où on peut suivre les thons pendant des semaines et des mois, eh bien qu'on observait des mortalités de requins qui étaient complètement inattendues. Et en fait, on s'est rendu compte que ces requins se maillaient dans ces filets que l'on trouvait sous les radeaux de bambou, qui sont des vieux filets, c'est ce que je disais, il y avait des trous, etc.
0: Ouais, ouais.
1: C'est des filets qu'ils auraient jetés au port, puis finalement, ils s'en servaient pour servir d'encre flottante. Et en fait, on s'est rendu compte que les requins se maillaient dedans et mouraient. C'est quelque chose qui n'était connu de personne, parce que c'était sous l'eau. Nous, on a pu mesurer combien de temps, d'ailleurs, un requin qui se maille, se décompose et coule. Ça dure un jour et demi. Ça veut dire que c'est très rapide.
0: Ah oui, donc en fait, pour le suivi de mortalité, typiquement, pour savoir s'il y a beaucoup de mortalité ou pas, c'est compliqué.
1: Donc, on ne le savait pas.
0: Et
1: c'est-à-dire
0: oui.
1: que les pêcheurs ne pouvaient pas le savoir.
0: Oui.
1: Les scientifiques ne le savaient pas, et bien entendu, les politiques, les gestionnaires ne pouvaient pas le savoir. Donc, on est tombé sur quelque chose qu'on ne cherchait pas à étudier et qui était devenu un impact extrêmement grand. On a mesuré cet impact et on s'est rendu compte que, par exemple, dans juste l'océan Indien, qui est le plus petit océan des trois, cela causait la mort d'environ 500 000 à 1 million de requins par an.
0: Ah oui, donc c'est loin d'être négligeable. Ouais, ouais, ouais.
1: Et nous, on essayait de trouver des solutions pour sauver 80 000 requins qui étaient pêchés accidentellement autour de ces DCP lorsque les pêcheurs mettaient leur filet autour pour les thons. Donc on dépensait beaucoup d'énergie pour essayer de sauver 80 000 requins et on découvre que finalement, leur DCP, par leur design, pouvait causer 500 000 à 1 million de mortalité. Donc, typiquement, c'est une surprise scientifique, on ne s'y attendait pas, on le découvre, du coup tout le monde le découvre. La chance, c'est qu'on était sur une solution qui était très facile à trouver, c'est qu'il fallait supprimer ces filets, qu'il fallait les remplacer par des bouts ou des cordes qui faisaient que les requins ne pouvaient pas se mailler à l'intérieur. Et c'est ce qui a été fait, notamment avec les partenaires, les pêcheurs français avec lesquels on travaillait, qui ont réfléchi à des nouveaux designs, également avec une ONG internationale qui s'appelle l'ISSF, qui nous a permis de faire ça dans le monde entier. Ce qui fait qu'aujourd'hui, dans tous les océans, il y a des réglementations qui font que ces DCP ne peuvent pas avoir des filets dessous. Et donc, c'est une belle histoire que j'aime à raconter parce que c'était un impact qui n'était pas connu, qui était très, très grand. Et on a pu trouver une solution. Derrière, il a fallu que les politiques y suivent. Les politiques ont suivi, les pêcheurs ont suivi. Et ce qui fait qu'on se retrouve maintenant avec un des impacts qui était les plus importants, et bien finalement, qui est complètement éliminé ou en tout cas réduit à un très gros pourcentage.
0: Et c'est vrai que ça montre tout l'intérêt aussi de la recherche sur le terrain, d'aller chercher au plus près, en fait, bah, typiquement de ces dispositifs pour observer ce qui se passe réellement, finalement. Je reviens sur justement la quantité de DCP, parce qu'on l'a évoqué un peu tout à l'heure, mais il y a une réelle augmentation, finalement, du nombre de DCP déployés par bateau de pêche. Est-ce que ce n'est pas problématique, cette augmentation qui a l'air exponentielle ?
1: Alors, il y a eu une augmentation qui a été complètement exponentielle et non régulée.
0: Oui.
1: C'est-à-dire que c'est assez intéressant. C'est une des pêcheries qui est les plus suivies au monde. Parce que c'est des gros bateaux, ils ne vont pas passer inaperçus. Et puis, de toute façon, ce sont des pays qui respectent les réglementations. Et donc, en fait, en général, ça veut dire qu'on va limiter le nombre de bateaux pour limiter la quantité, en fait, qu'on va pêcher. Par contre, ces outils de pêche, ces DCP, n'étaient pas du tout limités. Mmh. Et en fait, ils sont devenus une réglementation il y a environ une dizaine d'années, simplement. Donc ça veut dire que jusque environ le milieu des années 2010, les pêcheurs pouvaient en utiliser autant qu'ils voulaient. Ça veut dire que chaque bateau pouvait en utiliser plusieurs centaines chaque année. Et donc il y a eu une prise de conscience qu'à un moment donné, il fallait peut-être limiter ce nombre de DCP.
0: Ouais,
1: et donc
0: d'accord.
1: Il y a eu des premières réglementations qui sont arrivées. Alors d'abord dans l'océan Indien, puis dans l'océan Atlantique et ensuite après dans l'océan Pacifique. Et au fur et à mesure, d'ailleurs, chaque année, il y a des discussions qui sont faites au niveau des commissions internationales qui gèrent ces pêcheries de manière à respecter, à être sûr qu'il y a un respect de l'environnement océanique, de manière à ne pas pêcher trop de thon. Parce que si vous pêchez trop de thon, de toute façon, il n'y a plus de pêcherie.
0: Mais oui, ça menace directement la filière.
1: Exactement,
0: finalement.
1: Ça menace directement. Et donc, effectivement, il y a eu maintenant, il y a des régulations. Et donc, il y a un nombre limité de DCP que chaque bateau peut utiliser. Donc la recherche, elle sert justement à ça, c'est-à-dire qu'en fait, en regardant un peu les impacts du nombre de DCP, etc., ça nous permet, nous aussi, de conseiller les politiques, les gestionnaires de pêche, pour leur dire, mais écoutez, là, il faut réduire le nombre de DCP.
0: Et on parle beaucoup donc des DCP utilisés par les thoniers sonneurs, mais il y a aussi donc ces dispositifs de concentration de poissons qui sont utilisés par... Alors, je ne sais pas si j'utilise le bon terme, mais une pêcherie plus traditionnelle, ou en tout cas pour des plus petits bateaux, qui sont le long des côtes. C'est ça, hein, dans plusieurs pays, c'est réalisé régulièrement.
1: Tout à fait. Là, on parle effectivement de cette pêcherie, on va dire, très hauturière, avec des bateaux qui sont gros et qui pêchent sur ce qu'on va appeler, nous, des DCP dérivants. C'est-à-dire qu'ils dérivent, c'est pour ça qu'ils ont ces bouées satellites pour les localiser.
0: Ouais.
1: Mais en fait, il y a beaucoup de pays tropicaux, et notamment des petits pays insulaires, qui en fait ont développé ces pêcheries. Alors surtout dans les années 80, il y a eu quelques pays en Asie du Sud-Est qui avaient développé ce genre de pêcherie depuis les années 50, voire un peu avant. Mais c'est surtout dans les années 80-90 où ils ont décidé en fait de créer des grosses bouées qu'ils ont ancrées près de leur côte. Alors c'est quand même des endroits où les fonds vont à 1000 mètres ou 2000 mètres parce que ça descend très très vite. Et donc ça leur a permis, en fait, ces bouées fixes attirent du thon de la même manière que ce qu'on disait lorsqu'on est au large. Et donc ça permet à ces populations d'aller pêcher, finalement, ces thons qui sont difficilement accessibles, parce que quand vous avez des petits bateaux, vous ne pouvez pas aller passer 4 semaines en mer.
0: Et oui, bien sûr, aller très au large, en fait.
1: Exactement.
0: Ouais.
1: Donc là, ils vont finalement juste à 2 heures, 5 heures de route, de navigation, et puis ils peuvent pêcher. Donc c'est souvent des petits bateaux. Après, il y a certains pays qui ont des bateaux un peu plus gros, mais ce n'est jamais des bateaux qui ont la taille des thoniers seigneurs, puisqu'il n'y a pas besoin de rester des semaines et des semaines en mer. Et ça, c'est des choses qui sont très importantes pour beaucoup de pays insulaires. Vous allez l'avoir dans tous les océans. Dans le Pacifique, vous allez avoir, par exemple, la Polynésie française, Fidji, Hawaï. Et puis, dans l'océan Indien, par exemple, il y a un pays qui est emblématique. C'est les Maldives. Les Maldives, c'est un tout petit pays, on est d'accord. C'est un long archipel qui fait 800 km de long. C'est une population d'environ 400 000 habitants, je crois. Eh bien, en fait, c'est une population qui dépend entièrement de la mer pour se nourrir. Et c'est une population qui, ancestralement, a toujours pêché le thon, ce qui est assez étonnant parce qu'ils ont des récifs coralliens. Mais ils ont traditionnellement, il y a même des écrits qui remontent à 700 ans en arrière, où on voit qu'il y avait des pêches sur, justement, des billes de bois qui passaient à proximité des Maldives. Et donc, ce pays-là a mis en place, dès les années 80-90, tout un réseau de DCP ancrés, mais d'accord, avec très peu de DCP ancrés. Ils ont décidé d'en mettre une cinquantaine. Ils ont décidé de faire en sorte que chaque petit village de pêcheurs ne se retrouvait pas à plus de 2 heures de navigation d'un DCP, de manière à pouvoir y aller et puis pêcher. Alors, c'est une vraie pêcherie importante, hein. C'est une pêcherie qui pêche beaucoup de thon, c'est-à-dire que c'est un des premiers pays pêcheurs, du coup, grâce à ça, d'accord, dans l'océan Indien. Mais c'est une ressource essentielle, non seulement, on va dire, pour leur alimentation, hein, pour leur souveraineté alimentaire, mais également pour leurs exportations.
0: Et finalement, là, les DCP sont totalement des biens communs, partagés par l'ensemble des pêcheurs, et pas des propriétés privées de certaines pêcheries.
1: Exactement. Et c'est effectivement, il y a deux types de modèles dans le monde. Mm-hmm. C'est un bien commun, partagé, ou c'est au contraire quelque chose qui est privé.
0: On va faire encore une très courte pause musicale, alors cette fois-ci avec Kets Kuna. Comment le présenter ? C'est un chanteur, c'est un poète punk, c'est une figure incontournable de la scène alternative québécoise, notamment avec le groupe Les Goules. Kets Kuna est déjà passé à Montpellier et on m'a soufflé que la ferme marine des Arresqués s'en souvient car le concert était extrêmement agité, on va dire ça. La chanson s'appelle Crabe. On écoute tout de suite cette chanson à l'humour absurde, tendu, quasiment surréaliste, donc de Kets Kuna. À tout de suite.

0: Et nous sommes de retour sur Radio Campus Montpellier. C'était Ketz Kuna. Nous allons terminer cette émission spéciale donc avec le Late Show de Ninette Ladorade. Alors, nous, on ne parle pas de Dorade depuis tout à l'heure. On parle bien sûr de Ton avec Laurent Dagorne, qui est directeur de recherche au sein de l'IRD et à l'UMR Marbec. On va terminer cette émission par parler du projet, en fait, finalement, hein, qui est un peu... le projet qui nous permet de parler de DCP et de Thon, où il y a énormément de recherches sur ces dispositifs de concentration de poissons. Je veux bien sûr parler du projet MANFAD. Laurent, quels sont un peu les grands objectifs de ce projet et donc les différents aspects de recherche qui sont à l'heure actuelle très attendus, je dirais, par justement les Tony Sonneurs?
1: Alors ce projet MANFAD a été financé par France Filière Pêche, qui œuvre justement pour développer des recherches afin d'améliorer la durabilité des pêcheries françaises. Et donc nous, on a monté ce projet avec Hortongel, hein, qui est l'association des armateurs de thoniers tropicaux, donc qui pêche justement les thons et notamment autour des DCP. Mais on a aussi développé dans ce projet un partenariat avec des collègues indonésiens, et un partenariat avec notamment l'ISSF, l'ONG dont je parlais. Et l'idée derrière tout ça, c'était qu'il y a 4-5 ans, quand on a démarré, tout le monde parlait effectivement de cette limite du nombre de DCP dont je parlais tout à l'heure. Et en fait, il n'y avait aucune base scientifique. C'est-à-dire que vous pouviez avoir les pays qui débattaient chaque année des heures et des heures, des jours, pour dire... Est-ce qu'il faut limiter à 350? Est-ce qu'il faut les supprimer complètement? Est-ce qu'il faut
0: en
1: mettre
0: 100? Sans chiffres scientifiques.
1: Sans aucune base scientifique.
0: D'accord.
1: Et donc, quand vous êtes dans une incertitude scientifique, c'est très compliqué pour les gestionnaires de prendre des décisions, mais également pour les pêcheurs, parce que c'est important, c'est un outil très important. Et donc, le but de ce projet, c'était ça. C'était d'essayer de fournir des informations, des nouvelles connaissances. La recherche, c'est de fournir des nouvelles connaissances aux gestionnaires et aux pêcheurs, afin d'essayer de voir quels seraient les bons chiffres, les bons nombres. Et pour ça, le projet, en fait, a bien sûr étudié le comportement des poissons. Est-ce quand il y a beaucoup de DCP ou moins de DCP, est-ce qu'il y a beaucoup plus de thons? Est-ce qu'il y a moins de thons qui s'y mettent? Donc, on a regardé tout cet aspect d'écologie, de comportement, mais on a regardé également des aspects économiques, parce qu'une pêcherie, effectivement, il y a un aspect économique. On a regardé l'aspect social, l'impact sur les marins qui sont à bord de ces bateaux, parce que ça peut modifier leur métier également. Donc on a regardé plusieurs aspects différents pour finalement essayer d'apporter différents types de scénarios, différentes options, de manière à ce que ces débats internationaux sur le nombre de DCP par bateau puissent reposer sur des connaissances scientifiques.
0: Et c'est vrai que c'est important aussi de rappeler que de ce que vous me dites, Laurent, c'est une recherche interdisciplinaire, parce que finalement, il n'y a pas que des biologistes derrière.
1: Exactement. Et là, aujourd'hui, on a beaucoup parlé comportement, biologie, etc. Mais effectivement, il y a des personnes qui sont spécialisées dans d'autres domaines, notamment donc la sociologie, l'anthropologie, l'économie, de manière à apporter justement des informations. Et c'est qu'une recherche interdisciplinaire, parce qu'une pêcherie, ça part effectivement du bon état des océans, mais ça va aussi vers les hommes, parce qu'on pêche pour nourrir des hommes et on pêche aussi pour faire vivre des communautés.
0: Merci beaucoup Laurent Dagorne, donc pour cette émission autour du Late Show de Ninette. Vous pouvez retrouver plus d'informations sur le site internet du projet MANFAD si vous voulez en savoir plus. Hein. Donc c'est la fin de cette émission, vous l'aurez compris. Le Late Show de Ninette, c'est un podcast de fiction scientifique pour le jeune public où des personnages marins rencontrent de vrais chercheurs. Vous retrouvez l'ensemble des épisodes sur la chaîne YouTube de Ninette Ladorade ou alors ninette.show. Cette émission est réalisée dans le cadre de la Journée mondiale des océans en partenariat avec l'UMR Marbec. Merci beaucoup pour la préparation de l'émission et pour le Late Show, puisque c'est une idée originale de Luc Marquive, réalisateur audiovisuel au sein de l'IRD et l'UMR Marbec. Et merci beaucoup à Lily, à Yanis, à Tom de Radio Campus Montpellier pour la préparation et la réalisation de cette émission. Merci à tous ceux et celles qui nous diffusent. On est diffusé à Bordeaux, Paris, Corté, Tours, Grenoble, Caen et Clermont-Ferrand et bien sûr Montpellier. On se quitte en musique. Portez-vous bien et à bientôt.

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1: 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Il est 16h, c'est l'heure du goûter.
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4: Bonjour à toutes et à tous, bienvenue sur Radio Campus Montpellier pour cette émission spéciale à l'occasion de la Journée mondiale des océans en partenariat avec l'UMR Marbec. Bienvenue à bord également, aujourd'hui les courants vont nous mener au cœur de la recherche scientifique pour une exploration des océans. De sujet de recherche en sujet de recherche, nous découvrirons les richesses et les mystères de ce vaste monde marin qui couvre, on va le dire, l'essentiel de notre planète. Dans cette émission, on fait escale au Gabon grâce à un reportage de Luc Marquive de l'UMR Marbec où nous nous intéresserons plus particulièrement aux pollutions marines. Alors, cap sur l'Afrique centrale et bonne traversée.
5: Je fais la différence entre le poisson de chez vous et celui de chez moi. C'est le même poisson, sauf que vous, vous enlevez tout ce qu'il y a comme arête. Or, le goût du poisson, c'est dans l'arête. Le goût du poisson, c'est dans la tête.

0: Au Gabon, le poisson fait partie du quotidien. Avec plus de 800 km de côte, un immense réseau d'estuaires et de mangroves, le pays entretient une relation étroite avec la mer et les fleuves. Ici, le poisson nourrit les familles, fait vivre les pêcheurs et occupe une place essentielle dans la culture alimentaire. Mais derrière les états des marchés et les poissons servis dans les cuisines, une question préoccupe aujourd'hui les scientifiques. Que retrouve-t-on réellement dans ces poissons consommés chaque jour? Métaux lourds, bactéries, polluants chimiques. Dans les zones de pêche proches de Libreville, les chercheurs veulent comprendre comment les activités humaines peuvent contaminer les écosystèmes marins et les espèces destinées à l'alimentation.
1: Alors il faut faire rentrer ça dans un... Je crois que c'est des petits flacons. Hein. C'est un litre?
2: Ouais.
1: Ok.
3: C'est ça, hein?
1: Ouais, ouais.
2: Ouais. C'est comme ça. Il y a beaucoup de choses.
0: Pour mener cette enquête scientifique, un programme international, le projet FEF UNOC 3, a été mis en place dans l'estuaire et les mangroves gabonaises. Deux équipes travaillent en parallèle et restent en contact permanent. Les marins partent sur l'eau pour prélever les sédiments de l'eau et les différents organismes dans les zones de pêche. Les poissonniers, eux, suivent une autre piste. Retrouver les poissons réellement consommés par la population. Et surtout, s'assurer qu'ils ont bien été pêchés dans la zone étudiée. Car pour les chercheurs, impossible de prélever n'importe quel poisson. Chaque spécimen doit pouvoir être relié précisément à une zone de capture. Sinon, toute l'enquête perd de sa valeur scientifique. Première étape, rencontrer directement les pêcheurs artisanaux au débarcadère de Jeanne et Bory, situé directement sur la plage de Libreville.
2: Donc là, on s'approche de nos collègues du projet qui ont déjà regardé un petit peu ce qu'il y avait à vendre, puis identifié les différentes espèces pour lesquelles on a un intérêt pour le projet.
4: Allez, bonjour, ça va ?
5: Bonjour,
4: ça va ?
5: Bonjour.
0: Ici, les chercheurs questionnent les techniques de pêche, les lieux de capture et les espèces ramenées de l'estuaire.
6: On pêche à la ligne ? On va le soir, on fait toute la nuit jusqu'au matin. Oui, on se fatigue. Quand on est fatigué, on se repose. On prend la pause, on dort.
7: D'après leur dire, hein, chacun reconnaît ce que lui il a pêché. C'est ce qu'ils sont en train de faire, d'où le tri qu'ils sont en train de faire.
6: Chacun met ses signes.
8: Là,
6: c'est les mangeurs qui sont coupés. Là-bas, c'est la queue. Julie a monté les signes. Il y a des signes.
8: Et ça parle. Il vous a dit, on prend le gros, non?
9: Oui.
8: Quand on souhaite, il a dit oui.
0: Mais dans ce travail de terrain, rien n'est jamais totalement simple. Les informations se croisent, se vérifient et parfois se contredisent.
10: C'est pour la balance.
11: Non, c'est pas l'espèce. Il n'a pas le maquillage.
12: Non, il n'a pas le maquillage.
7: Nous avons commencé par des petits spécimens avant-hier, mercredi. Donc, on a pu avoir des petits spécimens. Il fallait, puisque l'étude recommande à ce qu'il y ait toutes les tailles. Donc, comme nous avons déjà eu les petites tailles, il fallait des gros spécimens. Et là, non seulement il n'y a pas eu de poisson, mais il n'y a pas eu de gros spécimens. On a pris ce qu'on a pris et on continue sur un autre débarcadère.
0: Direction maintenant le débarcadère du Capal, le centre d'appui de la pêche artisanale de Libreville. Sous de grandes halles, la vente s'organise autour des étals remplis de glace. Les vendeuses présentent les poissons fraîchement débarqués. Les scientifiques y collectent de nouvelles espèces de poissons et de crevettes issues de la zone d'étude, estuaires, côtes et mangroves, afin de couvrir au mieux la diversité des produits de la mer consommés au Gabon.
13: Il n'y a pas plus petit que ça.
14: Comme ça?
13: Oui.
14: Oui.
13: Oui, j'en veux comme...
14: 15.
13: Non, 5. 50 et 15, ça fait 65.
3: 50 et 15. C'est quoi les prix?
13: Non, non. Il faut 15 pour Lucien et 50 pour nous. Voilà.
0: Sous l'agitation du marché, les scientifiques observent les tailles, les espèces et les provenances. Chaque détail compte. Les scientifiques cherchent les bons spécimens, des poissons suffisamment représentatifs, mais surtout issus de la zone ciblée par l'étude.
7: 13, 14.
13: J'ai acheté auprès des pêcheurs à Kokobi. Mais tu ne sais pas où est-ce que les pêcheurs ont eu ça? Bon, 23 150.
7: 19, 20, 21, 22, 23, 24, 25.
3: Là, ça fait 50. Maintenant, le cadeau.
7: Ah, toujours.
0: La quête des poissons se poursuit au marché d'Emboué, tout juste au bord de la zone de mangrove.
7: Elle a sa fille qui vient ici. La marieuse avec laquelle on a pris le poisson à Janebori. Sa fille vient ici. D'accord? Elle a dit qu'elle venait déposer le poisson, mais comme on ne connaît pas sa fille, je lui ai dit qu'on ne connaît pas. Ta fille vend à Emboué, mais on ne connaît pas ta fille. Puisque tu dis que ce n'est pas toi-même qui vend, c'est ta fille qui vend. On n'est plus sur le logis, le poisson de Janebourg, avec les marieuses qui sont ici.
3: Non, viens t'asseoir.
7: Or, au Cap, il y a des poissons qui reviennent de Port-Gentil, il y a même des poissons qui reviennent de Gamba. Même les Gambas qu'on a payés là, c'est pas, quand elle dit que ça a été pêché à l'essuyer, oui. Je n'en dis qu'on vient pas, ça peut être pêché à l'essuyer. En même temps, la marieuse peut te dire que ça a été pêché à l'essuyer alors que ça vient de Gamba ou de Mayumba. Mais parce qu'elle veut liquider son produit.

0: Alors, si je le fais au bouillon, je fais comment? Je l'achète, j'écaille, je prends les ingrédients. Qu'est-ce que je peux prendre comme ingrédients? Je prends de l'aubergine, du village, je prends un peu d'oseille, un peu de tomate, un peu de gombo. Je découpe, je mets dans une marmite, je mets au feu, je laisse tarir un tout petit peu. Alors après, je rajoute du poisson, je rajoute les ingrédients, les oignons, tout ce qu'il y a comme épices, je rajoute.
1: Au laboratoire, les glacières sont ouvertes. Les poissons collectés dans la journée sont maintenant là, alignés, prêts à être analysés.
2: Voilà, ça c'était le tout premier labo qu'on a équipé avec Christophe. Donc là, on fait une dissection de poissons, là il y a toute la partie microbio, et puis on a les microscopes et les loupes binocles qui sont là au fond. Donc ça, c'était vraiment le premier labo qu'on a installé il y a 7-8 ans. Et après, il y a 2 ans, il y a ce labo aussi. Donc ce labo, où est Jean-Marie?
3: Salut.
2: Donc où on a installé l'analyseur de mercure, qui est là.
3: Super.
2: Donc là, on a des étuves, on a des fours, des congélos, des frigos. Une balance de précision pour les analyses de mercure. Donc ça, on a fait il y a 2 ans. Et puis ce qui est juste à côté, on a fait cette année. Donc on a vraiment été pas à pas, progressivement, pour équiper. Donc voilà, tout ça, ça a été carrelé cette année. On a installé la clim. Et puis on a installé l'électricité pour mettre les congélos là. Donc on est parti de pas grand-chose. Et là, maintenant, on commence à avoir un truc qui est plutôt pas mal. En tout cas, pour bosser, pour nous, ça dépend.
3: Ouais, nickel.
2: On est même presque un peu à l'étroit.
1: Tous les participants de la mission se retrouvent dans un laboratoire fraîchement aménagé pour l'occasion. Ici, tout a été anticipé. Les coupures de courant, l'humidité, la chaleur, le matériel nécessaire à la protection et à la conservation des prélèvements. Le dispositif est prêt. L'objectif est clair. Analyser près d'une centaine de poissons, prélevés dans les marchés les débarcadères de Libreville pour comprendre ce qui se cache sous leurs écailles, dans leurs tissus et à la surface de leur peau.
2: C'est un projet qui a pour vocation d'étudier la contamination dans les poissons qui sont consommés par les Gabonais. Donc on a un atelier là aujourd'hui qui va nous permettre de faire des prélèvements pour analyser les contaminants organiques, les contaminants métalliques, les microplastiques et également les contaminants biologiques.
4: Ah, là, je vais commencer à faire la dissection des poissons qu'on a achetés. Donc, il s'agit de faire une incision au niveau de l'abdomen et d'ouvrir et de voir le sexe et le stade de maturité sexuelle des individus.
5: Lorsque la gonade est très vascularisée, c'est une femelle. Au contraire, si elle est toute blanche et avec un peu de liquide, c'est un mâle. Ici, elle est vascularisée, c'est une femelle au stade 4.
2: Et là, l'objectif de cet atelier, c'est vraiment de rassembler, de fédérer tout le monde autour de, à la fois l'échantillonnage et puis la préparation et l'analyse des échantillons. Donc là, on a beaucoup de doctorants et de master 2 qui sont avec nous aujourd'hui et qui vont pouvoir suivre et participer aux différentes procédures et protocoles de préparation de nos échantillons.
6: Tu mets l'étiquette à côté du poisson, vous prenez en photo, et après tac-tac, on suit, comme ça, nous, on pourra revenir après derrière, si jamais il y a un souci.
7: Je prélève le tube digestif pour ensuite faire l'analyse des microplastiques pour essayer d'estimer un peu quelles sont un peu les sources de microplastiques qui contaminent ces poissons.
8: Il y a aussi les parapélons, donc le mulet. Le nom commercial, c'est le mulet.
1: Dehors, la nuit approche. Dedans, personne ne regarde sa montre. Il reste près d'une centaine de poissons à étudier. La chaîne continue, poisson après poisson.
9: La gagnante est une gagnante.
5: je fais des frottis sur le poisson pour pouvoir déterminer.

prend deux morceaux par poisson et on va faire des analyses, nous principalement de mercure. Donc on regarde s'il y a des teneurs en mercure qui sont plus ou moins élevées dans les différentes espèces de poissons consommés. Et on va aussi couper ça avec des analyses isotopiques. Donc là, c'est plutôt pour connaître les habitudes alimentaires de l'espèce, avoir des informations sur leur position dans la chaîne alimentaire, ce qu'elles consomment, et l'habitat aussi dans lequel elles vivent et elles s'alimentent. Et donc on essaye de relier ces caractéristiques écologiques avec leur exposition aux contaminants. Et nous, principalement, on travaille sur le mercure.

au laboratoire, les premiers échantillons commencent à révéler leur complexité. Mais à ce stade, les scientifiques ne cherchent pas encore des conclusions. Les résultats viendront plus tard, après des semaines, parfois des mois d'analyse. Cette mission correspond au moment d'avant, celui où l'on collecte des indices, où l'on prélève les tissus biologiques, l'eau et les sédiments pour tenter de comprendre l'état de santé des écosystèmes côtiers gabonais.

C'est différent de chez vous. Parce que vous, déjà, vous mettez vos crèmes fraîches, tout ce que vous mettez là. C'est vrai qu'il y a du champignon, oui, mais moi, mon champignon, il est différent du vôtre. Parce que le mien, il pousse. Le mien, il pousse. Et je vais moi-même le récolter. Ben, dans mes forêts du Gabon, il est bio quand tu vas le prendre. C'est vraiment bon.

Au petit matin, sur le quai de Libreville, les marins et les chercheurs embarquent pour gagner l'estuaire et parfois le large.

L'équipe du jour, donc on a une équipe mixte. Nous avons ici l'Université des sciences et techniques de Masuku. Donc c'est une équipe qui travaille depuis pas mal de temps, enfin avec qui on travaille depuis pas mal de temps, avec Aimé Roger-Nzigou et Aurélien Moquet-Agnati, qui sont tous les deux enseignants-chercheurs là-bas. Johan Appy, qui est un docteur maintenant, donc qui était il n'y a pas longtemps encore un doctorant de Marbec, et qui est bentologue et qui s'intéresse justement beaucoup aux bestioles qui vivent dans la vase. Avec nous, on a Pierre Didier de WCS, Pierre Didier Ngamboué, qui est notre fixeur, qui s'occupe de nous de manière merveilleuse, qui nous accompagne. Et puis on a aussi deux collègues du CNRS, qui sont tous les deux en doctorat d'ailleurs, qui sont agents déjà de l'État gabonais. Nestor Ngouaba, qui travaille un petit peu, enfin beaucoup sur la biodiversité des poissons, l'ADN environnemental. Et puis Aminata Elling, qui elle s'intéresse à la pollution bactérienne, donc qui a aussi beaucoup travaillé depuis des années avec nous sur les bactéries indicatrices de contamination fécale. Ici, on est à un endroit où il y en a pas mal, et qui va s'atteler aussi à regarder s'il y a un lien entre ces bactéries et la présence de pathogènes dans l'eau. Et puis, les trois Français de l'équipe, donc on a Jérémy Denis, qui est enseignant-chercheur à l'ULCO, l'Université Littorale Côte d'Opale, à Boulogne, qui lui fait notamment des recherches de microplastiques, mais plutôt dans le tube digestif des poissons, mais en fait ici qui va se mettre un petit peu au filamenta. Émilie Le Floch, qui est ingénieure CNRS à Marbec à 7, qui elle va s'occuper beaucoup de chlorophylle, d'activité photosynthétique. Et puis moi, Christophe Le Boulanger, chargé de recherche IRD à Marbec. Et je vais faire un peu tout ça, enfin plutôt peut-être faire des dosages de chlorophylle et puis filer un coup de main, puis essayer de superviser ça, puis voir un petit peu ce qui marche bien, ce qu'il va falloir améliorer ou pas pour la prochaine sortie.

0: Il faut maintenant rejoindre les zones de prélèvement prévues au large. Sur le pont, l'espace est compté. Glacière, bidon, filet, instruments scientifiques. Le bateau déborde de matériel et de personnel. Il n'y a presque aucun abri contre le soleil équatorial. La chaleur s'installe rapidement. L'odeur d'essence se mélange à l'air marin pendant que l'embarcation frappe les vagues. Au large, la mer est agitée. Chaque déplacement devient physique. Et pourtant, la mission doit être menée jusqu'au bout.
1: On n'est pas loin de la limite physique entre l'estuaire et l'océan. Donc là, on est à marée descendante, donc le Komo se vide doucement. Enfin, voilà, la marée sort doucement. Et puis, comme on est devant des milliers de kilomètres d'océan, il y a une petite houle océanique. Et donc, on repère assez facilement la confrontation des deux masses d'eau. Il y a un petit peu de déferlante au milieu. Mais elles ne sont pas sur toute la largeur de l'embouchure. Donc, j'imagine que notre pilote va nous faire passer à côté. On va voir.
0: Les chercheurs et les étudiants arrivent sur le premier point de prélèvement. Ici, chaque geste compte. Mais avec la mer qui bouge et le bateau qui roule, les manipulations deviennent rapidement délicates.
1: Ça y est, on commence à travailler comme on est censé travailler sur un bateau. Mais donc on commence par prélever de l'eau. Donc on a installé une bouteille Niskin à prélèvement. C'est une bouteille qui descend ouverte et qu'on envoie à la profondeur désirée avec un gros plomb. Et je crois qu'elle s'est fermée. Parce que ça fait un clon que tu sens le long du câble. Alors sur cette eau, on va faire plein de choses. On va faire des mesures de chlorophylle, donc on va filtrer l'eau pour récupérer tous les petits organismes dans lesquels on espère trouver du microalgue. Mais sur cette eau, on va aussi mesurer la concentration en sel nutritif, on va mesurer l'ammonium, qui est a priori assez peu abondant, mais qui peut être apporté par la proximité de la côte, et puis le phosphore, qui sont les deux éléments en fait, qui nourrissent ces micro-organismes. On va aussi, ça c'est Aminata qui va dénombrer les bactéries indicatrices de contamination fécale, qui ne sont pas normalement dans l'océan, mais qui survivent suffisamment pour qu'on puisse des fois les détecter dans les eaux côtières comme ici. Voilà. Et qu'est-ce qu'on va faire d'autre? J'en oublie peut-être. Yes. Ah, deuxième bouteille. Réussite totale. L'élastique est un gros.
2: Hop.
1: Ouais, 1m50.
2: Stop. Alors, tu notes, s'il te plaît.
1: Je te rappelle.
2: Ouais. 28, 58, 38.
0: Attends. À bord, les prélèvements d'eau s'enchaînent. Chaque échantillon est immédiatement conditionné, puis conservé dans les glacières, à l'abri de la lumière et de la chaleur. Sur le bateau, les différentes équipes travaillent en parallèle. C'est le cas notamment de l'équipe chargée de l'ADN environnemental.
3: Ouais. Nous sommes en train de prélever de l'ADN environnemental. Donc le principe, c'est de filtrer de l'eau. Nous allons pouvoir piéger de l'ADN. Et cet ADN sera analysé pour pouvoir détecter les espèces qui se trouvent dans cette eau.
4: Déjà avoir une coloration. Hein? C'est trop clair.
1: Alors Aimé Roger, on va te laisser regarder ça, comme ça tu rempliras les fichiers avec les données d'occurrence. Tu diras chaque petit organisme. Tu diras où tu l'as trouvé, comment il s'appelle. Ça va te plaire. Ouais, c'est le retour. C'est le début du retour. Ça s'est remarqué, mais c'est beaucoup plus calme sur le bateau. Je pense qu'on est tous nazes.
0: Dans le bruit du moteur, le bateau rentre lentement vers Libreville. Au large, certains découvrent une autre réalité du travail des terrains. Le roulis, la chaleur et le mal de mer.
1: Mais voilà, fatigant. Bon, ben, on n'a rien cassé. On avait un petit peu du personnel un peu en limite physique. Parce que voilà, la mer, c'est la mer. Donc quand on ne connaît pas, on dit ok, j'y vais. Et puis après, on dit ah, je réfléchirai la prochaine fois. Non, moi, enfin voilà, c'est bien passé. Après, les collègues qui n'étaient jamais venus, je pense qu'ils ont apprécié. Nos collègues gabonais, bah, eux, ils ont l'habitude. Donc pour eux, j'ai l'impression que c'est une sortie pas mal. Et voilà, donc les affaires financières sont réglées. Et maintenant, les affaires scientifiques vont continuer.
5: Là, on se dirige vers le laboratoire. La journée ne fait que commencer pour nous, parce qu'il y a beaucoup de travail au laboratoire qui sera fait durant le reste de la journée, peut-être la nuit.
1: Alors, le boulot au labo, ben, en fait, c'est essentiellement travailler sur les... Enfin, pour nous, hein, une fois que j'enlève tout ce qui est sédiments, c'est filtré, en fait, parce qu'on a récupéré de l'eau. Un bon paquet d'échantillons, quelques kilos. Et puis comme dans cette eau, bah, on veut mesurer la quantité de chlorophylle, l'ammonium s'il y en a, les phosphates s'il y en a, et aussi dénombrer les bactéries indicatrices de contamination fécale. En fait, c'est tout le panel de... Enfin, c'est pas tout, mais c'est une partie du panel de paramètres qu'on mesure pour le projet. Mais il faut filtrer, et filtrer, ça prend beaucoup, beaucoup de temps. Parce qu'on a vu ça sur le terrain, en fait, surtout dans l'estuaire, l'eau, elle est chargée, c'est-à-dire qu'elle est colorée, elle est pleine de petites particules, beaucoup de particules certainement inertes, hein, c'est de l'argile, de la vase, que sais-je encore. Donc nous, il faut qu'on arrive à sortir le vivant de tout ça, et c'est pas évident, et surtout c'est long, parce que nos filtres se colmatent vite, et on a besoin de filtrer beaucoup pour pouvoir mesurer ce qu'on cherche. Donc voilà, la deuxième partie de l'aventure du jour.
0: Après une nuit trop courte, les chercheurs ont déjà rendez-vous ailleurs. Cette fois, c'est dans les mangroves que l'équipe embarque pour une nouvelle journée de prélèvement. Ici, les eaux sont généralement plus calmes. Les bateaux gîtent moins et le mal de mer laisse un peu de répit aux scientifiques. Mais ce matin-là, une autre contrainte s'est invitée au programme.
6: Ah. Le ciel grand, ça j'aime moins.
1: Mais là on entend aussi l'orage et le tonnerre qui gronde. Et ça ouais, ça fait pas vraiment envie quand on est sur un petit bateau au milieu de rien du tout. Donc là on est en stand-by. On attend, on espère. Ouais, là, par rapport à la sortie d'avant, on est vraiment sur une pirogue non couverte. Hein. Bon, c'est une grosse pirogue en dur avec des gros moteurs, mais voilà, on n'a pas du tout d'abri. Donc, l'équipage et le matériel risquent d'être très humides. Et donc, il y a des trucs qu'on risque de ne pas pouvoir faire aussi au niveau travail, parce que si on connecte de l'eau de pluie à la place de l'eau de mer, on risque d'avoir des surprises dans nos analyses. Donc, potentiellement... une journée, enfin en tout cas une sortie qui peut soit être très écourtée, soit vraiment annulée, quoi. Du coup, ça s'est arrêté d'un coup, effectivement. Donc on attend un peu, de toute façon notre pilote n'est pas là, mais c'est lui qui connaît le site, l'endroit, la météo, la forme des nuages et le devenir de l'équipe en fonction de la météo.
0: Après l'orage, le pilote donne enfin le feu vert pour le départ du bateau. L'expédition peut reprendre. Une nouvelle journée de prélèvement commence dans les mangroves gabonaises.
1: On est au milieu d'un chenal qui s'appelle le chenal de l'Antini. En fait, c'est l'élargissement du chenal de mangrove qui part de plusieurs petits endroits dans Libreville, notamment des endroits qui ont été visités par nos collègues là, qui échantillonnent les poissons. Puisqu'en fait, si on remonte dans le sens opposé du nôtre actuellement, on arrive au débarcadère d'Amboé, on arrive à Bac Aviation, qui est l'endroit où les sardines sont fumées. Et là, actuellement, on est dans le parc national d'Akanda. Donc, de part et d'autre, on a de la mangrove, donc plein de palétuviers qui commencent à se découvrir un peu parce que la marée descend. sur notre gauche, donc au nord, on voit un gros, on voit un massif forestier qui est une espèce d'éminence sur la péninsule de Moka, c'est son nom. Et donc ce massif-là, c'est vraiment de la forêt tropicale humide. Donc c'est une zone qui est très peu habitée, qui normalement ne devrait pas l'être du tout, mais il y a quand même un petit peu d'activité humaine. Et je vois pas bien devant, mais on devrait pas tarder à s'approcher du débouché du chenal dans la baie de la Monda. Et à ce débouché, normalement, on devrait trouver une très grosse île et puis un peu plus loin, une petite qui s'appelle pour nous l'île Ndende, mais après, la toponymie est variable suivant les groupes. Et sur cette île, il y a un point de contrôle des éco-gardes de la NPN, notamment. Donc c'est un endroit que connaissent bien Aimé Roger et Johan et moi, puisqu'on y a passé pas mal de temps pour les écoles de terrain et aussi pas mal de temps pour les échantillonnages du doctorat de Johan. Et donc là, comme la marée est vraiment en train de descendre, on voit aussi apparaître des bancs de vase de part et d'autre. Donc c'est pour ça, c'est un peu surprenant. Notre pilote, il va pas tout droit. Hein. Il fait des grands détours, alors que le chenal est large ici. C'est plus d'un kilomètre. Mais il y a quand même des très grands bancs de vase. Et à marée basse, on les voit se découvrir. Donc je pense que pour la navigation, il y a ça. Et puis il y a aussi la présence de déchets, beaucoup. Et des fois, c'est des gros déchets. On peut percuter un frigo ici. Donc voilà, il faut faire confiance au pilote qui connaît son métier. On peut faire là, non? Ça, c'est notre point externe de la baie.
7: OK. Ah oui, okay.
1: On va faire ça. On va faire ici. Notre point central baie.
7: Okay.
1: Comme ça, si tu veux, dans le plan, on a de quoi faire du filet quand on aura le filet, parce qu'on est vraiment
8: au milieu.
1: Ça, c'est
8: la ligne du parc.
1: On est sur la ligne du parc, en plus. Alors, c'est génial. On est sur la limite entre le parc national d'Akanda, ici, et on n'est pas encore dans la...
8: C'est la zone tampon qui est juste...
1: On est dans la zone tampon, et puis juste après, il y a le parc marin de Mbagné. Donc la grande question, c'est quelle profondeur y a-t-il ici? Et voilà.
9: Après la thèse, je continue là où je suis parce que j'ai été nommé directeur général des écosystèmes aquatiques du ministère des Eaux et Forêts du Gabon. C'est ça. J'ai travaillé sur le rôle de nursery des mangroves. Parce que c'est un concept qui est, on va dire, universellement admis, mais on a très, très peu de travaux, pour ne pas dire, il n'y a pas de travaux dans le golfe de Guinée sur le sujet. Et quand on a créé le parc, ça a quand même amputé une partie de la zone de pêche. Et donc, on justifiait, Akanda est un parc particulier, parce que plus de la moitié, c'est des mangroves. Et l'idée de la création de ce parc, c'était bien sûr sécuriser les mangroves, mais on justifiait aussi le fait que ces mangroves-là, c'est parce que c'est des nurseries, c'est des habitats essentiels.
7: Oui.
9: Le gros problème de notre pays, c'est que beaucoup de sujets n'ont pas fait l'objet d'investigations poussées et parfois pas d'investigations. Donc c'est un peu difficile d'en parler sans avoir le recul nécessaire, sans avoir des données robustes sur le sujet. Mais c'est pour ça qu'on salue que ce projet se soit mis en place, parce que là, on a quand même quelque chose de structuré. On est sur une dynamique de capacitation. On a les collègues du Nord qui viennent et on essaye au niveau du Sud, via des financements de l'IRD, en termes de bourses, en termes de missions longue durée, d'avoir de la ressource humaine au niveau du Sud. L'ambition est vraiment qu'à la fin du jour, qu'on puisse avoir au niveau du Gabon une grosse équipe qui est capable de continuer ces investigations-là. Et il y a aussi l'aspect matériel, parce qu'au départ, on n'avait rien, on faisait énormément d'analyses en France, ou presque toutes les analyses. Là, on est en train de monter en capacité au niveau des infrastructures. Il y a un certain nombre d'analyses qui vont pouvoir se faire ici, mais d'autres vont continuer de se faire en France. Mais il faut aussi savoir que pour faire des analyses sur place, il faut avoir la capacité associée. Donc c'est dans le temps. Il y a eu Arc-Marol, il y a eu une jeune équipe associée. Et là, on a un financement de l'ambassade. Et donc, c'est pas à pas. Pas à pas. Et quand on commence une activité, on réfléchit déjà à comment on va. Après, on va faire quoi? Après, on va faire quoi? Donc, c'est ça. C'est vraiment beaucoup de formation, c'est beaucoup de transfert de compétences vers le pays.
10: Attends, vas-y. Là, ça a touché.
9: Tout finit dans l'eau. Et on est Libreville, c'est la capitale du Gabon. Gabon qui fait à peu près 3 millions d'habitants. La moitié habite à Libreville, qui fait... Le grand Libreville, c'est à peu près 50 km carrés. Les gens se marrent sur les pieds. Comme beaucoup de villes du sud, Libreville n'a pas un système d'assainissement performant. On a des décharges et on a aussi des quartiers sous-intégrés avec très peu d'assainissement, avec très peu de ramassage, de gestion de tout ce qui est ordure. Donc du coup, il y a des gens qui habitent à côté des mangroves, qui habitent à côté des rivières et le réflexe est quand le système ne vient pas collecter, ben, on remet tout à l'eau. Et même nos deux décharges sont installées à côté de deux rivières qui arrivent dans la mer. Donc du coup, on déplace le problème pour concentrer, à la limite, c'est des décharges à ciel ouvert. Et avec tout ce qui se passe, tout le lexivia finit finalement dans les deux cours d'eau en question, la Loé en perspective, qui abrite la plus grande décharge, la plus ancienne. Et tout ça finit dans la mer et potentiellement dans le réseau trophique et donc dans nos assiettes. C'est ça notre intérêt de regarder en termes de pollution, qu'est-ce qu'on a aussi bien dans le milieu naturel et on va aussi, les équipes qui sont sur le terrain, regarder qu'est-ce qu'on a dans notre assiette.
11: Sa recette familiale de ma mère, et elle nous a élevés avec, c'était... Elle aimait les bouillons. Les bouillons, elle peut prendre du poisson frais. Elle peut mélanger avec de la banane. Et puis, elle vous sert, vous mangez. C'était la recette de ma maman.

Ce reportage a été réalisé en décembre 2025 dans le cadre du projet FEF-UNOC-3, consacré à l'étude de la pollution des écosystèmes marins côtiers gabonais, avec le soutien de l'ambassade de France au Gabon et à Sao Tomé et Principe. Le projet réunit les UMR Marbec, l'EMAR et l'OG en partenariat avec le Sénarest, l'ANPN, l'Université des sciences et techniques de Massoukou, la World Conservation Society Gabon et les autorités gabonaises en charge des écosystèmes aquatiques. Conseiller scientifique Christophe Le Boulanger, IRD, UMR Marbec. Écriture, réalisation, prise de son et montage, Luc Marquive, IRD, UMR Marbec. Voix off, Caroline Flore Salé. Montage son, mixage et mastering, Gilles Bénardeau, Ethan Descarpentries, Sarah Bande, post-production.

0: Et nous sommes de retour dans les studios de Radio Campus Montpellier. On va jeter l'ancre quelques minutes avec un des protagonistes du reportage que nous venons d'entendre, donc Christophe Le Boulanger, écotoxicologue, chercheur au sein de l'IRD et rattaché à l'UMR Marbec. Bonjour Christophe.
1: Bonjour.
0: On va continuer à parler de ce qu'on a entendu, hein. Là, on y était avec vous, alors on n'avait pas le mal de mer, mais on était quand même avec vous, et je voudrais revenir sur l'origine de ce projet qui a été évoqué à la fin du reportage. Pourquoi s'intéresser finalement à ces zones côtières, à Libreville au Gabon? Quels sont véritablement, on va dire, les enjeux qui vous ont amené petit à petit à confectionner le projet qui a été évoqué dans le reportage?
1: Alors, c'est une longue histoire. En fait, j'ai l'impression d'avoir revécu les 10 dernières années, donc je suis vraiment très imprégné de ce qu'on vient d'entendre. En fait, le projet, il est né en grande partie du constat qu'il n'y avait pas beaucoup de connaissances, hein, comme ça a été dit par Jean-Hervé Mvébé, le DGEA. Il est né aussi, donc ça c'est un constat, on va dire, local qui est propre au Gabon et à sa très grande zone économique exclusive. C'est une chose qu'on dit pas, mais c'est qu'il y a un grand nombre de réserves aquatiques marines et que le Gabon consomme aussi beaucoup de poissons, de produits de la mer. Et comme ça a été dit, quid de l'état de ces ressources marines? Quid des pressions qui s'exercent dessus? Et donc la zone côtière et le périmètre de Libreville, en fait, on le comprend aussi par la notion, et en tout cas les chiffres qui ont été donnés. C'est la moitié, plus de la moitié probablement, de la population du pays qui est concentrée sur une petite zone, parce que c'est là que se font l'essentiel, une grande partie des activités économiques et autres. Donc il y a eu l'émergence assez rapide, mais qui s'est faite aussi pas à pas, de besoins exprimés par les autorités, les administrations, les gestionnaires, et le fait aussi que finalement on a pu rencontrer des équipes de recherche là-bas qui étaient aussi en quête d'augmentation de leur propre capacité, de renouveler, d'étendre leurs expertises.
0: Et donc, effectivement, d'où l'intérêt de s'intéresser à la pollution, parce que la pollution directement par rapport à cette pression anthropique, c'est ce nombre d'habitantes, les décharges qui ont été évoquées, font qu'on va retrouver, comme c'était très bien dit, le poisson dans l'assiette, avec potentiellement des pollutions qui sont assez hétérogènes, hein, évoquées le mercure, les métaux lourds, des pollutions organiques.
1: Exactement. Déjà, on a compris, normalement, à l'écoute de ce reportage, que le poisson au Gabon, c'était vraiment une affaire. Oui, donc c'est une affaire parce que c'est une ressource essentielle en termes de protéines, en termes d'oligo-éléments, etc. C'est aussi culturellement quelque chose d'important. Hein. Quand on va manger le bouillon, c'est pas juste une petite prise d'encas pour boucher un trou dans l'estomac, c'est vraiment une histoire. La grande question derrière, c'est finalement comment cette ressource et ce pan essentiel de la culture, au moins culinaire gabonaise, il va durer ou ne pas durer dans le temps, et comment les Gabonais devront ou non faire face à d'autres problématiques. Et donc cette pollution, comme ça a été dit, elle est produite par nos activités à toutes et tous, et à un moment donné, elle nous revient d'une façon ou d'une autre. Donc le cycle de l'eau fait que les déchets vont à la mer, qu'après ils peuvent aller dans les organismes, et puis pour le cas des microplastiques, se retrouver dans les poissons, dans les coquillages, hein, parce qu'on a beaucoup parlé de poissons, mais les coquillages aussi sont une ressource importante.
0: Là-bas. Oui, parce que quand vous faites la journée d'échantillonnage, on va dire classique, il y a donc les collectes d'eau, on l'entendait bien dans le reportage, il y a aussi les collectes plus de sédiments, c'est ça?
1: Oui, c'est ça. Alors, pour les sédiments, en fait, il y a plusieurs aspects. Les sédiments, c'est aussi un habitat pour des organismes qu'on utilise beaucoup dans les pays du Nord comme biomarqueurs des pressions de pollution. Mais au Gabon, et en tout cas dans beaucoup de pays de la zone tropicale, on a assez peu de connaissances sur la biodiversité. Donc, il y a cet aspect-là. Déjà, connaître l'environnement pour pouvoir être en mesure d'apprécier son évolution sous pression humaine directe, sous pression humaine globale, changement climatique ou autre. Et aussi, le sédiment, c'est l'endroit où peuvent s'accumuler certains contaminants. Donc on peut y retrouver des métaux lourds, du mercure. je peux faire une petite diversion. Le cas du mercure est assez emblématique au Gabon, parce que finalement, c'est une question qui parle à beaucoup de gens. Donc beaucoup de gens s'interrogent sur le risque associé au mercure, puis c'est aussi un contaminant évidemment à prendre en compte et qui fait l'objet de pas mal de visibilité médiatique.
0: Il y a des effets sanitaires
1: qui peuvent être très importants. Et donc là, depuis 2-3 ans, à la fois grâce à des aides internationales, l'Agence internationale de l'énergie atomique qui a équipé le laboratoire avec lequel on travaille, et puis nos collègues de l'IRD, notamment de Brest, qui ont été aussi en mesure d'aider à la montée en compétences et en expertise des collègues gabonais et d'un doctorant là-bas, finalement, maintenant, le laboratoire en question est aussi une ressource pour la région, c'est-à-dire l'Afrique centrale, puisque les autres pays, que ce soit la République du Congo, la Guinée équatoriale, le Cameroun, n'ont pas cette ressource analytique. Donc cette problématique-là, c'est à la fois une question de recherche, une question de générer des données, mais c'est aussi une question de pouvoir après, à terme, autonomiser les administrations, les gestionnaires, pour répondre à ces questions sanitaires et environnementales.
0: Et c'est ce qui était évoqué avec cette idée de capacitation, c'est-à-dire vraiment d'avoir des laboratoires qui évoluent, qui ont des outils techniques, des technologies, des personnes formées, expertes sur le sujet.
1: Exactement. En fait, on entend François Lologue, là, qui est au Lémar à Brest. Il raconte beaucoup qu'on est inscrit dans le temps long. C'est vrai qu'on a commencé il y a plus de 10 ans à collaborer, à monter ces partenariats. Comme c'était dit au début, on n'avait rien. Enfin, on était avec nos collègues gabonais et puis on faisait avec ce qu'on... Et à la fois les capacités, on va dire, matérielles, y compris le carrelage qui a été évoqué, c'est important de pouvoir travailler dans un environnement qui permet de générer des données fiables. Mais tout ça, ça ne peut pas se faire... on ne peut pas juste, nous, aller ramener des échantillons, revenir avec des données, terminer. On est aussi impliqué, investi dans la formation des étudiants. On parle à un moment d'école de terrain, dans la formation des personnels techniques et aussi dans la formation de nos pairs administratifs, au moins pour qu'ils soient mieux armés quand ils ont des dossiers de comment on appelle ça, de risque ou d'état des lieux pré-industriels. Donc on est vraiment dans cette dynamique de produire de la connaissance, mais aussi d'accompagner cette production de connaissances en générant les moyens pour qu'elle puisse être produite de façon pérenne chez nos partenaires, sans nous. Parce que finalement, la finalité, c'est ça, c'est de la durabilité de la science. Science de la durabilité, mais aussi durabilité de l'approche scientifique.
0: Je reviens sur les microplastiques, qui a effectivement été évoqué, vous avez évoqué, Christophe. On peut se demander... quel est l'enjeu finalement de la pollution au microplastique? Qu'est-ce que ça peut entraîner concrètement sur la santé humaine? Et effectivement, on en entend beaucoup parler, c'est un enjeu mondial de manière générale, mais justement par rapport à Libreville, par rapport à ce que vous avez pu observer sur le terrain, quel est l'enjeu de la pollution au microplastique?
1: L'enjeu, en fait, il est pour les Gabonais, il est important, mais c'est un enjeu maintenant qui est reconnu de façon planétaire parce que les plastiques se dégradent pas ou très mal dans l'environnement, se fragmentent et puis réduisent en taille et puis se concentrent au fond des océans, au milieu des océans. Et quand ils sont tout petits, ils finissent par rentrer de façon passive ou active dans les organismes. Et donc la grande question, c'est nous, quand on mange, on est a priori, j'espère, le dernier à manger et pas se faire manger, mais on est potentiellement à accumuler ou en tout cas à récupérer toutes ces micro-particules plastiques. Alors là, après, c'est des questions d'épidémiologie humaine, donc on est en train finalement de mettre en place, en tout cas de se rendre compte de la problématique. Donc il y a potentiellement un risque probablement sanitaire, mais finalement, ça permet aussi de lever des questions sur notre façon de vivre, parce qu'on le sait, on sait tous que le plastique, c'est pas si fantastique, et que plus on en utilise et plus on risque d'en retrouver dans l'environnement. Seulement, encore une fois, que ça soit chez nous où on a plus de moyens ou chez nos partenaires gabonais, s'il n'y a pas d'alternative, on est obligé d'utiliser du plastique. Donc c'est à la fois un besoin de faire de documenter un constat, de donner des chiffres, parce qu'on est toujours les décideurs politiques, en tout cas la décision politique, elle a besoin de faire des arbitrages avec des données chiffrées. Et donc, donner la possibilité de générer ces données chiffrées partout pour tous les gens qui en ont besoin, c'est déjà là, pour moi, quelque chose de très important.
0: Et oui, les élus politiques peuvent s'appuyer justement sur ces données chiffrées pour prendre des décisions. Je reviens sur, d'ailleurs, par rapport au microplastique, hein, toujours, sur un point qui a été évoqué dans le reportage, mais qui n'a pas été développé, c'est le filet Manta.
1: Ouais, le filet.
0: Alors, c'est vrai que filet Manta, c'est très joli comme nom. C'est justement pour récolter les microplastiques, c'est ça?
1: Ah ouais, c'est un nom très joli. Bah, c'est une analogie avec la raie Manta qui vit en filtrant l'eau, hein, qui se déplace des fois juste sous la surface avec presque le nez ou en tout cas l'absence de nez au-dessus de cette surface. Et donc le filet Manta, c'est un filet avec une ouverture rectangulaire d'une 20-30 cm de haut et puis 60 de large, qui est maintenu juste sous la surface de l'océan ou de la rivière ou du lac d'ailleurs, avec deux grosses bouées et qu'on traîne derrière un bateau. Donc ce filet, c'est une maille de filet qui fait 0,3 mm et qui permet de récolter beaucoup de choses. Hein, du zooplancton, des organismes, des déchets et tout, et de récolter aussi les microplastiques qui sont en suspension dans l'eau. Donc c'est une façon de quantifier la présence de ces contaminants, mais qui dépend de beaucoup de choses, hein, qui dépend des courants marins, de la marée, de plein de choses. Voilà.
0: Et je reviens donc aussi sur la place des étudiants gabonais dans le projet, hein, qui est important. Alors, vous en avez parlé là avec l'école de terrain, qui a été évoquée dans le reportage. En quoi ça consiste exactement, alors, pour nos auditeurs et auditrices, une école de terrain? C'est une école où vous avez les étudiants qui viennent et qui apprennent justement les techniques que vous évoquez, le filet Manta, les techniques autour de l'analyse d'eau.
1: Alors, en fait, c'est exactement ça. Une école de terrain, c'est rassemblé. Bon, la dernière qui a eu lieu, c'était fin avril. On avait 26 apprenants, parce qu'on les appelle pas étudiants, parce qu'on a aussi des agents administratifs dans le public, on va dire. Alors, filet Manta, non, parce qu'on n'a pas les moyens, en fait, de mobiliser des embarcations sur la durée d'une école de terrain. Mais par contre, oui, effectivement, là, il y avait 6 ateliers, c'était 12 jours, c'était aller prélever de l'eau, prélever du sédiment, pêcher des poissons, et puis faire tout ce qu'on peut faire avec des moyens relativement réduits pour que ça soit faisable. Et donc, ça, c'est un dispositif, en fait, qui vient vraiment en soutien aux outils pédagogiques des universitaires gabonais. Pas que d'ailleurs, on avait aussi des étudiants français et des Républiques du Congo, mais c'est aussi un moyen d'élargir l'offre de formation localement. Et c'est aussi un moyen de sélectionner, de faire émerger des nouveaux et des nouvelles passionnés pour ensuite intégrer des thèses, devenir des experts, participer à des études ou s'intégrer à des bureaux d'études. En fait, c'est ce qui se fait maintenant, mais ça, effectivement, ça a pris quelques années parce que il faut le temps des études, il faut le temps de la mise en place.
0: On va devoir retourner sur notre embarcation, Christophe, pour et donc lever l'ancre, malheureusement. Mais juste avant, je voudrais quand même vous poser une question, parce qu'on entend dans le reportage justement toute l'atmosphère, toute l'ambiance de terrain, également l'aspect très humain. Et je voudrais revenir sur peut-être un moment de terrain qui vous a le plus marqué justement dans ces 10 années de projet.
1: Un moment de terrain en 10 années.
0: Ouais,
1: en fait, j'ai l'impression que c'est un seul moment, surtout à écouter
0: un
1: ça.
0: Un seul moment. Ouais.
1: Pour moi, j'ai. Non, mais en fait, c'est ce terrain gabonais. En fait, c'est le fait qu'on ait généré de l'amitié, de la compréhension, du respect mutuel, et puis vraiment à la fois avec des agents d'administration, avec Blanche que vous entendez raconter, donc elle qui est administrative, hein, chez notre laboratoire partenaire. J'ai pas vraiment de moment de terrain, en fait, simplement pour dire que la première fois que je suis allé au Gabon, on a été un petit peu pris chapeauté par l'Agence nationale des parcs nationaux, c'est plusieurs scientifiques de l'IRD et d'ailleurs, et puis on s'est retrouvé à faire promener, c'était le cas, à voir un petit peu les sites dans les mangroves. Et à un moment donné, on a eu besoin de traverser une petite péninsule et il y avait des éléphants et des buffles. Et je me suis dit vraiment, comment justifier l'accident de travail si je me fais écraser par un éléphant? Moi qui fais de la biologie marine. Voilà.
0: Oui, c'est vrai. C'est vrai que ça aurait été difficile à justifier de dire, oui, mais pourquoi, comment?
1: Voilà, mais en tout cas, cette prise de risque a généré plein de travaux, plein d'amitiés, plein de recherches, plein d'aventures.
0: C'est effectivement une aventure humaine et on le sent bien dans le reportage et on sent bien aussi qu'il y a beaucoup d'aspects derrière. L'aspect culinaire hein, qui est bien évoqué aussi et qui donne faim, hein, on peut le dire. Merci beaucoup Christophe le boulanger donc pour avoir été avec nous. C'est la fin de cette émission tout au long de la journée puisque c'est la journée mondiale des océans. Vous retrouvez donc des émissions autour de sujets de recherche de l'UMR Marbec. Merci pour la préparation de l'émission et pour le reportage à Luc Marquive, réalisateur audiovisuel au sein de l'IRD de l'UMR Marbec. Merci beaucoup à Lily, à Tom, à Yanis de Radio Campus Montpellier. Et merci à nos diffuseurs, hein, ils sont nombreux. Bordeaux, Caen, Corté, Clermont-Ferrand, Paris, Tours, Grenoble. On se quitte bien sûr en musique. Portez-vous bien et à bientôt.

0: Il est 17h.
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7: Allez, bonjour à toutes et tous. Bienvenue sur Radio Campus pour cette dernière émission spéciale consacrée à la Journée mondiale de l'océan. Eh bien, depuis ce matin, on explore ensemble les sciences marines, autrement à travers des reportages, des rencontres et des discussions. Et aussi, bien sûr, grâce au Late Show de Ninette que vous avez découvert aujourd'hui. On a un épisode aujourd'hui à vous faire, le dernier épisode à vous faire écouter. Un objet un peu étrange où des créatures marines dialoguent avec des scientifiques. Toute la journée a été animée avec brio par Guillaume Bagnolini, qu'on remercie chaleureusement et qui est parti se rafraîchir à la plage. C'est la journée de l'océan, il en a bien le droit. Ce qui me laisse donc aux manettes pour cette dernière émission, tant pis pour vous. Et pour terminer cette journée, on va donc se poser une question assez simple en apparence. Peut-on rire de la science ? Ou plus exactement, peut-on raconter la science avec humour, sans la trahir ? Est-ce que la fiction, le décalage, le personnage absurde ou sensible peut mettre, Est-ce que la fiction, le décalage, les personnages absurdes ou sensibles peuvent permettre d'élaborer des sujets scientifiques complexes autrement ? Et est-ce qu'on écoute Est-ce qu'on écoute différemment un chercheur quand il parle avec une huître hypersensible ? Voilà, c'est le programme que je vous propose aujourd'hui. On écoute le dernier épisode du Late Show de Ninette avec Gigi l'huître hypersensible. Et HPI aussi, il faut le dire, de la lagune de Thau. Et le chercheur référent, c'est Marion Richard de l'Ifremer.
8: Bonjour, poisson, poiscaille, aécaille, à peau soyeuse, rugueuse ou visqueuse. Faites du bruit pour nos amis mollusques et autres créatures à coquilles. Ils sont venus en masse et ça n'a pas été simple pour eux. Ça faisait longtemps que je voulais faire un late show avec un coquillage car on ne leur donne jamais la parole alors qu'ils ont beaucoup, beaucoup de choses à raconter. Et pourquoi pas nous illuminer et nous apprendre des trucs. Alors ça a été compliqué de choisir un invité coquillage sur notre plateau car ce n'est pas ce qui manque dans nos mers avec plus de 100 000 espèces différentes. Alors, mon choix s'est porté sur ceux que je connais et que j'apprécie, et pas pour les manger. Comme vous le savez, en tant que dorade, je passe mes vacances dans la lagune de Thau, et c'est là que j'ai fait la connaissance de Gigi, une huître très cultivée. Alors, sous un tonnerre d'applaudissements, je vous demande d'accueillir Gigi l'huître. Bonjour Gigi. Comment allez-vous ?
9: Bonjour. C'est impressionnant, il y a beaucoup de monde.
8: Oui, ça je peux vous le confirmer.
9: Je le sens, il y a moins d'oxygène et je filtre des rejets, enfin
8: Oui, retenez-vous public, s'il vous plaît.
9: Merci, c'est gentil.
8: Alors Gigi, vous êtes une huître mystérieuse aux multiples facettes. Et vous venez de sortir votre premier album, Je sors de ma coquille, que j'adore et qui cartonne sur les plateformes. Et apparemment, je suis pas la seule. Et maintenant, une tournée océanique. Quel succès ! Comment vous l'expliquez ?
9: Je sais pas.
8: Comment en vivez-vous ce que vous vivez actuellement ?
9: C'est bien.
8: Gigi, j'ai l'impression que vous n'aimez pas parler de vous.
9: Oui. Non.
8: En tout cas, vous sortez de votre coquille quand vous êtes sur scène, et c'est là qu'on aime vous voir. Alors, je crois que le mieux, c'est de vous placer sur la scène du Late Show pour nous interpréter votre hit aquatique. Il y a quelqu'un qui m'a dit « Faites du bruit pour Gigi !»
0: Je suis pas prêt. Je suis pas prêt.
8: Krabi, notre crabe ingé son, qu'est-ce qui se passe?
0: Ouais, ben, sur ma fiche, le live, il devait pas commencer maintenant. Je vais pas encore tout câbler. Je vous rappelle que c'est pas facile avec des pinces, et puis y en a une qui me fait mal. Moi, je crois que j'ai une tendinite.
8: Pensez-moi, je rêve.
0: Bah, ça aurait été avec plaisir, Ninette. Mais là, il faut que je branche des câbles.
8: Je suis obligée de le garder, c'est le neveu du directeur.
0: Aïe, j'ai branché le dernier câble. Oh, je crois que je me suis gouré.
8: Par Poséidon, mais on n'y voit plus rien.
9: Pour moi, ça change rien.
8: Bon, Gigi, profitons de ce moment à l'abri de la lumière et du regard des autres. Je demanderai à Richard, notre pianiste sur scène, de nous jouer un petit air intimiste, introspectif. Merci.
3: Ok, ok. Quelque chose de même.
8: Parfait. Je vais demander à tout le monde de fermer les yeux, pour ceux qui en ont, en tout cas. Parlez-nous de votre monde, Gigi.
9: Vous savez, Ninette, même si je ne peux pas voir ou me déplacer, je ressens profondément le monde qui m'entoure. Toutes les heures, 5 litres d'eau passent à travers ma chair. Imaginez, chaque goutte me traverse et me murmure son histoire. Je capte les vibrations, les substances, le goût du temps qui passe. Je sens quand la mer va bien, quand elle souffre, quand elle s'agite ou se calme. Je suis comme une antenne sensible, toujours ouverte, filtrant le murmure silencieux des profondeurs. C'est ainsi que j'écoute le monde, en l'accueillant entièrement en moi.
8: C'est beau.
9: J'ai une vision du monde en filtre et je capte quelque chose.
8: Gigi, tout va bien?
9: Voilà que ça recommence.
3: Yeuil, wow, il faut shifter en mineur, là. Avec un petit peu plus d'intensité, peut-être.
8: Gigi? Ça va? T'as l'air différente?
4: L'oracle s'adresse à vous. Les flots se figeront. Les vents cesseront d'être. L'océan suffoquera sous son manteau de verre. Plastique et poison scelleront son linceul. Les bancs s'effaceront. Sans mémoire, sans Google. Le plomb et le feu couleront dans nos veines. Les eaux noirciront sous des fièvres trop vaines. Les eaux bouilliront. La mer deviendra cendre. Et l'homme, sans reflet, n'aura plus rien à prendre. L'oracle s'est adressé à vous.

0: Gigi, waouh. Ce qui vient de se passer, c'est juste incroyable.
1: Merci, merci, merci. Je suis bien content que vous ayez pogné de quoi avec ma musique. Si qu'on était dedans, là, c'était bon, là. C'était bon, c'était bon.
2: C'est moi, oui, il fait vraiment faux tout d'un coup.
3: Je filtre, je transmets, c'est pas moi qui décide.
0: Bon, ben voilà, messieurs, dames, une métempsychose. L'oracle nous a annoncé sa prophétie en live. Et c'est dans mon late show à moi.
2: Allez, on en scène avec Christine pour son fils info.
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0: Bon, allez. Alors, spécial boomer, le doyen des océans, c'est lui, un requin du Groenland âgé de 512 ans. Il était là avant la Révolution française, avant la machine à vapeur, avant le Titanic, c'est quand même dingue. Son secret, nager lentement, éviter le stress, rester bien au frais. Bref, prenez exemple, chill et eau froide, la recette de la longévité. Et bientôt, le doyen des USA. Changement de sexe. Dans l'océan, être flexible, eh ben c'est vital. Le poisson-clown en est la preuve. Tous naissent mâles, mais le plus grand change de sexe quand la femelle disparaît. Une reconversion express, un coup de théâtre aquatique, et hop, la nature s'adapte. Moralité, toujours prêt à changer de rôle au bon moment. Ah, on me dit dans mon oreillette, c'est trop woke comme info. Non mais, hé, pourtant, c'est juste la nature, ça, hein. Non? Oh là là, eh oh, voilà, c'était Christine la Langoustine pour le fiche info. Ah, il m'emmerde.
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0: Merci Christine pour tes news toujours aussi pétillantes et intéressantes. Oui, merci ma belle. Alors, après toutes ces émotions, Gigi a retrouvé ses esprits et elle est sur la scène du Late Show pour nous interpréter son tube, Il y a quelqu'un qui m'a dit, et surtout on t'aime Gigi.
3: Oui, je suis toujours bien sur scène. Je vous aime tous et toutes tellement fort.
0: Tout est OK, Krabi?
2: Oui, Ninette, j'ai fait tout comme il faut.
0: Espérons-le. La scène est à toi et ton public est là. Faites du bruit pour Gigi.

0: Un tonnerre d'applaudissements pour Gigi, notre star, notre Sibylle adorée. Vous chantez que vous auriez aimé pouvoir faire des perles, c'est ça?
1: Ah oui. C'est en effet l'un de mes rêves. Mais j'ai bien peur que cela ne soit pas possible.
2: Mesdames, The vient de faire un dernier calibrage du fifophone. Cette fois, The vous promet que la machine du capitaine Nemo, qui nous permet de parler aux humains, marche parfaitement bien.
0: Es-tu absolument sûr, Krabby? La dernière fois, nous avons eu des ennuis.
2: J'en suis sûr et certain. C'est important, surtout. Surtout, ne dites jamais que vous êtes des poissons, des huîtres ou n'importe quel autre animal de la mer. Sinon, la machine coupe tout de suite.
3: Allô?
0: Bonjour Marion, ici Radio Poisson, associatif petite radio locale engagée pour la mer. Je suis Ninette et avec moi j'ai ma collègue Gigi, grande amatrice de perles et d'huîtres.
1: Bonjour Marion.
3: Bonjour, ravie d'être avec vous.
1: Dites-moi Marion, pensez-vous qu'une huître ordinaire comme moi, enfin une huître typique de Thau, puisse avoir une perle?
3: Très bonne question.
1: Merci.
3: En Polynésie, les perles se forment grâce à l'intervention d'un greffeur qui introduit minutieusement un nu-

0: spéciale appelée triploïdes. Qu'est-ce qu'elles ont de particulier exactement ?
1: Ces huîtres possèdent 3 jeux de chromosomes au lieu de 2. Elles sont stériles, ne deviennent jamais laiteuses en été et concentrent toute leur énergie sur leur croissance, ce qui les rend généralement plus grosses et plus charnues.
2: C'est contagieux ce phénomène ?
1: Non, pas du tout, c'est simplement génétique. Elles sont très appréciées par leur goût, toute l'année, mais surtout l'été, au contraire des huîtres diploïdes.
2: Mais je ne veux absolument pas être mangée, moi !
1: Vous ne voulez pas être mangée ?
0: Non. Gigi est très engagée pour la cause animale. Elle s'identifie tellement aux huîtres qu'elle finit par parler comme elle. Très militante.
1: Je vois, enfin, je crois.
3: Allô ? Tu m'entends ? Mais appuie sur le bouton pour parler.
4: Ah non, il y a ces foutus enfants Kizo avec leur talkie-walkie. Ah, fut !
3: Je le fais déjà, idiote. Et là ?
1: Excusez-moi, mais combien êtes-vous exactement sur cette ligne ?
3: Tu m'entends, oui ou non ?
4: Les enfants, je vous demande immédiatement de libérer cette fréquence du fichophone.
3: T'as entendu ? C'est le gros patapouf. Je vous demande de libérer le fichophroot.
4: Qui vient de me traiter de gros patapouf ? C'est extrêmement mal poli.
1: Qu'est-ce que c'est exactement cette radio ?
0: Pardon Marion, nous avons parfois de légères interférences sur notre fréquence associative locale. Rien de grave. Krabi, est-ce que tu peux changer la fréquence du fichophone ?
4: Mais oui, bien sûr que je peux, pourquoi ?
0: Fais-le !
3: Change la fréquence, gros patapouf.
4: Ok. Oh, ça a marché.
0: Oui, désolé, nous avons eu un petit problème technique. Marion, pour en revenir aux huîtres, comment gèrent-elles les effets du réchauffement climatique ?
1: Eh bien, en été, la température peut atteindre 30 degrés en lagune, ce qui perturbe fortement leur filtration et les épuise.
2: Oui, j'étais crevée.
0: Et concernant ces fameuses malaïgues, qu'est-ce que c'est exactement ?
1: Eh bien, ce sont des épisodes très graves durant lesquels la lagune est dépourvue d'oxygène au moment des canicules. On parle d'anoxie. En 2018, plus de 27 millions d'huîtres ont péri asphyxiées. Une véritable catastrophe écologique.
2: Oh, je m'en souviens trop bien. Je voudrais jamais revivre ça.
0: Marion, dernière question, rapidement. Quels sont les principaux prédateurs des huîtres dans la lagune ?
1: Ce sont principalement les dorades, qui cassent leurs coquilles grâce à leurs mâchoires puissantes.
0: Des dorades ? Non, vous devez confondre avec d'autres poissons.
1: Non, nous avons équipé plusieurs dorades de marque acoustique pour suivre leur déplacement en lagune. Et certaines sont bien connues, comme la XVF-123, qui a la fâcheuse habitude de s'attaquer régulièrement aux huîtres et aux moules.
4: C'est rigolo, c'est le même numéro que tu as sur toi, Ninette.
0: Mais non, pas du tout.
2: Quoi ? Cette marque XVF-123, elle est sur vous ? Ninette ?
1: Allô ?
2: C'est vous ?
0: Mais non.
4: Mais si ! Là, c'est bien marqué XVF-123, là ! Regarde ! T'avais jamais vu ?
0: Mais non, attends, c'est sûrement une erreur d'identification, hein ? Il y en a plein, des dorades avec des numéros similaires.
1: Alors, nos numéros sont uniques, sinon nous ne pouvons pas faire de suivi individuel. Je ne sais pas si je réponds bien à la question.
2: Vous vouliez me manger depuis le début, c'est ça ?
0: Mais non, mais enfin pas du tout. J'ai jamais mangé mes invités. Jamais.
1: Manger qui exactement ? Allô, vous m'entendez ?
2: C'était donc un piège ! Oh, au secours !
4: Oh, c'est un carnage ! Le fichophone se met en protection ! Bravo, hein !
2: À l'aide !
4: Non, mais vous avez ruiné la fréquence !
2: À l'assassin ! Au meurtrier ! Justice ! Juste au ciel !
0: Est-ce que Richard, notre pianiste, peut jouer un morceau de piano romantique ? S'il te plaît.
5: Bien sûr, ma Ninette. Veux-tu quelque chose de même? Quelque chose dans ce goût-là, là?
0: Oui, pourquoi pas. Gigi, tu sais, parfois les plus jolies perles sont celles qu'on ne voit pas. Celles qu'on sent avec les nageoires du cœur. Toi, t'en as plein. Des toutes petites. Des perles d'émotion, des perles d'amour. Moi, je trouve ça, genre, trop beau.
4: Oh, c'était trop beau.
2: Merci, Ninette. C'est touchant. Mais si t'essayes de me croquer pendant mon sommeil, tu sais où je te la fous, ma perle ?
4: Je lance l'indicatif, là ?
0: Ainsi s'achève le deuxième épisode du Late Show. Merci à l'unité de recherche.

0: Arbeck. Merci à Marion Richard.
1: Et puis, surtout, on n'oublie pas de remercier les enfants, Zénia et Chloé. Merci bien, merci.
2: Merci à Stéphane Campo, le pianiste du Late Show.
3: Le pianiste du Late Show!
0: D'ailleurs, pour la dernière émission, nous accueillerons Barbara Labarre qui va aller dans l'espace. Alors d'ici là, que les vagues vous poussent vers le meilleur, que les marées vous accompagnent. Allez, kiss kiss, bye bye.
1: Aloha.
4: Oh, je sens que je vais recevoir un message de l'oracle.
5: Ouais, mais là, dis-lui que l'émission est finie, hein.
6: Non, je plaisante.
0: Gigi, t'es ma perle.

0: voudrais voir la mer.
1: C'est quoi un fiche-prout? Une machine à faire des proutes sous l'eau?
2: Bon, je crois que je vais vraiment arrêter de répondre à toutes ces radios locales, moi.
3: Voilà, donc on vient d'écouter le dernier épisode du Late Show de Ninette avec Gigi, l'huître HPI hypersensible de la lagune de Thau, qui doit vraiment avoir très très chaud aujourd'hui. Notre chercheur référent était Marion Richard de l'IFREMER, de l'unité Marbec. La réplique finale de Marion Richard, je vous la rappelle, « Bon, je crois que je vais vraiment arrêter de répondre avec toutes ces radios locales, moi. » Bah forcément, sur Radio Campus Montpellier, pour cette dernière émission de la Journée mondiale, on ne pouvait pas passer à côté de ça. Parce qu'au fond, cette réplique pose exactement la question qui va nous occuper maintenant. Peut-on rire de la science, ou plutôt, peut-on rire avec la science? Voilà. Et pour répondre, tenter de répondre à cette question, j'ai plusieurs invités en studio. Je vais commencer par Christine Lalangoustine, journaliste du Late Show de Ninette, que vous connaissez notamment pour son fabuleux Fiche Info.
4: Bonjour, alors moi je suis contre.
3: D'accord, ok, très bien, le débat avance. À côté de vous, Christine, Anne-Gaëlle Jourdain, autrice, comédienne et voix de Ninette dans le Late Show. Bonjour Anne-Gaëlle.
5: Bonjour.
3: Avec nous également Yann Tremblay, chercheur IRD à l'unité de recherche Marbec, co-auteur avec Anne-Gaëlle Jourdain d'une pièce de théâtre scientifique, La petite cuisine d'un grand singe. Bonjour Yann.
6: Bonjour.
3: Ça va?
6: Mais j'ai pas encore fait de blague, pourquoi vous rigolez?
7: Attends, moi je suis déjà mort de rire. C'est pas symétrique.
3: Et enfin, Sébastien Giraud, producteur du Late Show de Ninette et bien plus encore. Bonjour Sébastien.
8: Salut Luc.
3: Et puis moi-même, je me présente, Luc Marquive. Je précise aussi que je suis l'auteur et réalisateur du Late Show, donc je suis probablement assez mal placé pour être totalement neutre dans ce débat. Ensemble, nous allons donc, je l'ai dit, essayer de répondre à cette question. Peut-on rire de tout? Non, pas celle-là, on la connaît, mais plutôt, peut-on rire de la science avec la science et en la science?
4: Alors non. Sûrement pas.
3: Merci Christine.
4: N'importe quoi.
3: Pour ce faire, je vais vous reproposer un extrait sélectionné du Late Show que vous avez pu entendre aujourd'hui. On écoute Sigmund Blackfish.
9: Connaissant les humains, ils ont dû réagir. Avez-vous constaté des changements?
10: Yeah, on a commencé à voir de nouveaux humains à bord des bateaux. Des types bizarres. Mm-hmm. On dirait des sortes de chamans ou des sorciers. On ne sait pas. Il y en a un, il rigole tout le temps, il fait peur.
9: Et que font ces sorciers sur les bateaux de pêche?
10: Ils recouvrent les poissons qui ont été pris par les hameçons avec une sorte de tissu bizarre et du fil de fer. Ça perturbe notre écholocation, on n'arrive plus à voir où est l'hameçon dans le corps du poisson. On n'ose plus les toucher.
9: Par les tridents de Poséidon.
10: Ils ont jeté un sort aux poissons qui sont pris, car maintenant, on les entend faire des drôles de bruits. Des bruits qui font vraiment peur.
9: Mais c'est horrible.
10: Yeah.
9: Est-ce que les sorciers ont encore d'autres idées farfelues?
10: Récemment, ils ont installé dans leur zone de pêche des espèces de microphones qu'ils plongent dans l'eau. Et tu sais ce qu'ils font? Ils nous enregistrent, ils nous repassent nos propres conversations pour voir comment on réagit.
9: Quelle drôle d'idée!
10: Et du coup, nous, on a décidé de faire de la résistance. On va près de leur micro et on dit des trucs qui ne veulent rien dire. On parle en yaourt, comme ça. Das Blue Auto started in Beeringing as der Undaf Undake.
9: Et si toutes ces nouvelles choses étranges deviennent courantes, vous ferez quoi?
10: Retour à la chasse. C'était plus simple avant.
3: Voilà. Tout ce qui vient d'être raconté est scientifiquement vrai, mais du point de vue de l'orque. La science devient une forme de magie noire. Anne-Gaëlle, est-ce que la fiction, selon vous, permet justement de déplacer le regard plus efficacement d'une explication classique?
5: Oui, clairement oui. Enfin, en tout cas, sur moi, ça marche très bien. Et depuis que je participe à ce spectacle qui part d'une matière scientifique et qui devient une fiction théâtrale, je constate que les échanges qu'on a eus avec les spectateurs allaient aussi dans ce sens. Donc je pense que pour beaucoup de personnes, c'est vrai. Voilà. Donc c'est un credo.
3: Yann, on comprend soudain dans cet extrait la recherche scientifique du point de vue de l'animal. Est-ce qu'on comprend parfois mieux la science quand on la regarde autrement ?
6: Ouais, j'ai envie de dire que en science, très souvent, c'est ce qu'on fait en fait au quotidien. Se poser des questions, souvent, c'est poser des questions décalées en fait. C'est essayer de se mettre dans une autre perspective que celle qui apparaît comme la plus évidente à tout le monde, quoi. Donc, bah oui, on se met à la place des animaux, on imagine comment peuvent être leur univers, leur écosystème, etc. Et on pose des questions autour de ça. Donc, on est toujours un peu en décalage par rapport à des questions, on va dire, habituelles pour tout le monde. Quoi.
3: Ok. Je vous ai présenté.
7: Oui, je... oui, oui.
5: Oui, oui. Attends, oui, non, tu m'as présenté moi, mais pas vous.
7: Si.
5: Ah, pardon.
6: Bah, quand on est rentré, en tout cas, oui.
7: Si.
5: T'as dit
7: C'est sûr. Bah, refais-le, si tu veux. Mais...
3: J'ai un doute.
7: Moi, je crois que oui. Si, t'as dit Yann Tremblay, je...
6: Oui, il me semble que oui. Bah oui, puisque j'ai dit bonjour, un petit bonjour.
3: Ah oui, ok.
6: Et
5: je
6: oui.
5: Sais, je sais plus
7: si t'es
3: entre
7: oui,
3: moi.
7: T'as,
3: bah,
7: oui,
3: ouais,
7: si,
3: ouais,
7: t'as dit. Oui, non, c'est bon. Ouais. T'as dit. Oui, non, t'as dit. Je, ouais.
5: Ouais, si.
6: Mais si. Mais si.
5: Oui, oui, oui.
6: Si, tu l'as fait.
5: C'était le moment okay. du bonjour.
6: Tu dis, on a ici dans notre studio, blablabla.
3: On est vraiment pas chez RT, là. Alors, attends.
5: Ah non, mais alors, moi, j'ai vraiment pas le temps de m'amuser. Hein. Je suis en train de perdre mon temps, c'est ridicule.
3: J'avais une question pour toi, Sébastien.
7: Eh ben, merci, ah, voilà. Je peux te répondre.
3: Allons-y. Sébastien, produire ce genre de scène, produire ce genre de late show, là, c'est assumer un vrai décalage absurde. Et pourquoi ce choix ?
7: C'est pas assumer un décalage, c'est de tenter à répondre à une problématique qui est celle que l'on traite aujourd'hui. C'est comment faire pour que des gens qui ne sont pas intéressés par des sujets intéressants soient intéressés par ces sujets-là. Comment on peut justement faire un pas de côté et présenter des sujets qui certains, pardon pour les scientifiques qui peuvent m'écouter, peuvent, donc des sujets qui sont des fois un peu chiants, comment faire pour que les gens se disent bah, « c'est marrant, c'est pas chiant ce truc-là, j'ai envie de comprendre, j'ai envie de... » Et en fait, il y a tout un dispositif narratif à imaginer et il y a plein de biais aussi cognitifs et psychologiques à lever pour justement hameçonner le spectateur.
3: Christine, enfin, des chercheurs qui enregistrent des conversations d'orques sur l'eau, c'est normal ?
5: Moi, il n'y a rien qui m'amuse dans tout ça. Hein. Alors, rien du tout. C'est pas du tout mon humour. Mais alors, vraiment pas du tout. J'ai des fiches infos à préparer, j'en ai ras la casquette, je suis au bord du craquage, et là, je peux vous dire, je ne veux pas perdre mon temps dans votre studio. Ras-le-bol !
3: D'accord. Ok, très bien. Alors, ce qui est intéressant avec cette question du rire et de la science, c'est qu'elle dépasse largement le late show. Et pour en parler et pour le prouver, autour de cette table, Anne-Gaëlle et Yann travaillent depuis plusieurs années, une dizaine d'années à peu près, pour raconter la science autrement.
5: Sans le savoir, peut-être.
3: Anne-Gaëlle Jourdain, Yann Tremblay ont coécrit ensemble une pièce de théâtre, La petite cuisine d'un grand singe, où là encore, on retrouve quelque chose d'assez proche du late show, des personnages, de l'émotion, du vivant, du rire, et des sujets scientifiques derrière tout ça. Dans votre dossier, vous écrivez une phrase très forte. Il manque peut-être à la science cette dimension du sensible. Alors, est-ce que vous cherchez à faire ressentir la science autant qu'à l'expliquer ?
5: Vas-y, Yann.
6: Ouais.
5: Avant, pardon, je vais juste ajouter qu'il y a un troisième auteur. On est trois co-auteurs sur ce projet, c'est très important. Un troisième co-auteur qui s'appelle Sébastien Chaban.
6: Oui. Alors, en fait, tout à l'heure, j'ai entendu des sujets qui peuvent être chiants ou des trucs pas drôles qu'il faudrait essayer de faire comprendre à des gens, etc. Moi, j'ai constaté qu'en fait, ces idées autour de la science, elles correspondent pas, en fait, à mon activité au quotidien. En fait, moi, je me marre. Enfin, je m'éclate, en fait, au quotidien. Et la raison, c'est qu'évidemment, je suis dedans, je regarde dedans, et je me suis rendu compte que c'était vraiment une mauvaise liste, enfin, l'image d'Épinal du vieux chercheur en blouse blanche qui est triste comme un poteau. C'est pas vrai, quoi. En fait, on n'arrête pas de se marrer. Il y a donc quelque chose qui est mal réalisé dans le passage de témoin entre ce qu'on fait nous au quotidien et puis ce que la société en perçoit. Voilà. Donc, et en particulier le sensible. Moi, je peux me tomber en pamoison devant une courbe, devant des données, devant des trucs, parce que j'en perçois évidemment toute la dimension. Et c'est ça qui est intéressant d'essayer de transmettre.
7: J'aurais juste ajouté, Yann, par rapport à ce que j'ai dit tout à l'heure, c'est pas les sujets qui sont chiants, c'est la perception de ces sujets qui
6: peuvent être... Je comprends bien. Oui, tout à fait.
5: Ouais. Et puis la dimension sensible, c'est aussi s'attacher à une situation, à un animal par exemple, qui peut devenir une sorte de personnage. C'est-à-dire qu'il y a aussi des anecdotes en science, il y a aussi des situations qui nous rendent, qui peuvent nous émouvoir, ou on croise un peu des individus entre guillemets, qui soient animaux, végétaux, qui peuvent nous rendre sensibles, ouais, nous faire de l'émotion, nous produire de l'émotion, quoi.
3: Est-ce que vous nous feriez la joie de lire justement cette partie de votre pièce où le chercheur évoque cette question ?
5: Alors, on peut essayer.
6: On peut essayer, oui.
5: Allez, on y va. Bon. Juste pour une petite contextualisation, moi j'incarne un personnage un peu en haut en couleur au départ de la pièce, qui a beaucoup de certitudes sur des sujets qu'elle ne maîtrise pas, qu'elle ne connaît pas, et qui concernent particulièrement l'environnement, ce que ça pouvait être que la biodiversité. Enfin, elle est remplie d'idées reçues. Et il se trouve qu'elle va être confrontée à, on va dire, une autre vision.
6: Voilà. Et moi, toujours pour continuer le contexte, je joue mon propre rôle, plus ou moins.
5: Donc c'est une rencontre choc qui pourrait se terminer comme ça. Écoutez, monsieur, je ne vous oblige pas à rester, donc je vais vous demander une dernière fois de bien vouloir quitter ma scène et de vous en aller, parce que là, vous dérangez tout le monde et il y en a qui veulent écouter.
6: Bah, c'est exactement ça le problème. Nous, les scientifiques, on passe pour des relous, parce que soi-disant, on vous mine le moral, et en même temps, vous voulez qu'on soit les sauveurs de l'humanité. Mais on ne peut pas nous demander de nous taire sur des sujets qui dérangent, et en même temps, nous demander de sauver la planète. Voilà, bon, je m'arrête là. Je crois que, de toute façon, on ne peut pas se comprendre. C'est un dialogue de sourds. Juste vous dire... quand même, que d'après ce que j'ai entendu là, vous ignorez tout des sciences du vivant en général et de l'espèce humaine en particulier. Et que c'est peut-être bien ça l'origine du problème. Et que par là même, vous perdez une bonne occasion de vous émerveiller. Mais bon, bon spectacle, vraiment désolé du dérangement. Voilà, et là je me casse. En fait.
5: Et en fait, dans la mise en scène, voilà, c'est un petit peu la dernière prise de parole de ce personnage qui est bien remonté contre ce qu'il a vu.
3: Cette pièce, elle se déroule dans une cuisine, donc un lieu quotidien où le vivant est littéralement sous notre contrôle. Pourquoi commencer cette pièce dans une cuisine ? Quel rôle elle tient, cette cuisine ?
5: Alors, on a plusieurs raisons à ça. Je peux en citer une ou deux, puis je te laisse la parole, Yann. On était complètement parti sur l'idée d'abord d'un lieu convivial. Parce qu'il y a un gros pari aussi mené avec ce spectacle, c'est qu'il y a beaucoup d'adresses publiques et que le public est très inclus dans le processus de la représentation. Parce que justement, dans l'idée de ne pas couper la science de notre quotidien, une représentation théâtrale, ça peut être un grand moment de partage, comme un repas d'ailleurs. Donc voilà, on s'est dit, la cuisine, c'est la convivialité. C'est là où les repas se préparent, c'est là où... voilà. Et c'est aussi... l'arrière-cuisine, c'est aussi souvent là où se disent ou se font des choses qui ne se font pas dans la salle à manger. Donc c'est aussi l'arrière-boutique des personnages qui apparaissent dans cette fiction. Voilà un petit peu pour les...
6: Voilà, l'autre aspect, c'est que la nourriture c'est du vivant. Nous, on mange des êtres vivants, enfin morts, mais je veux dire, ils ont été vivants avant qu'on les mange. Et que, au-delà de ça, il y a toute la chaîne trophique en fait qui se dessine à travers ça.
3: Donc la chaîne trophique, c'est quoi ?
6: C'est la chaîne alimentaire, hein, c'est-à-dire les animaux, les petits qui mangent, enfin les moyens qui mangent les plus petits, etc., etc. Donc c'est un peu l'histoire de la vie, hein, qui se situe dans une cuisine, quoi. Donc c'est un rapport au vivant qu'on a quotidiennement finalement sans même s'en rendre compte vraiment.
3: Et sans spolier cette pièce, elle nous emmène où après ?
5: Elle nous amène dans un grand voyage initiatique, parce que ce personnage un peu haut en couleur va vraiment être obligé de revisiter sa vision de la place de l'humain dans le monde et auprès des autres vivants. Et donc pour ça, la cuisine va petit à petit se transformer en un terrain de jeu, pour nous en tout cas. Et la cuisine va vraiment devenir plusieurs autres espaces, notamment une banquise par exemple.
3: Très bien. Sébastien, est-ce que le public a aujourd'hui besoin d'émotions et de récits pour entendre les sujets scientifiques ? Parce que vous êtes le producteur du Late Show, mais vous avez aussi une action de producteur sur des documentaires TV et autres. C'est ça ?
6: Oui, c'est ça. Et si le public il a besoin de récits, j'ai envie de dire malheureusement, il en a besoin pour tout. Sinon, il ne regarderait pas BFM tout le temps, justement, pour avoir son shoot d'émotions et de tragiques. Donc, je pense que malheureusement, le spectateur a besoin de processus narratifs assez identifiés. Et du coup, la question, c'est comment on peut diffuser des choses sur de la science, sur du vivant, par rapport à ce que disait Anne-Gaëlle. Moi, je suis aussi délégué à SPAS sur l'Hérault, sur la protection des animaux sauvages. Et les problèmes que l'on a dans ces types d'associations, c'est exactement les mêmes qu'on peut avoir dans un laboratoire pour rendre la science intéressante. C'est les trucs dans les panneaux dans lesquels on tombe tous, où on voit que finalement, on s'enferme dans des discours en pensant que c'est intelligent, et puis que ça ne marche pas, qu'on ne trouve pas l'écho. Mais pourquoi on ne trouve pas l'écho ? Parce qu'en fait, on n'a pas mis en place le bon dispositif narratif qui fait que la personne va être intéressée par ce qu'on lui raconte. Les séries que vous regardez, sur souvent des séries criminelles, vous regardez, il y a toujours les mêmes ingrédients. La pauvre nana qui est retrouvée morte, pendue, égorgée en forêt, etc., ce n'est pas le sujet. Tout le monde s'en fout. Le vrai sujet, il est ailleurs. Il est dans la présence massive des uniformes, bleus ou blancs, si c'est des gens de médicaux. Il est avec ces uniformes, le halo symbolique qui va du pouvoir. On n'est pas loin du super-héros, etc. etc. Et donc, en fait, c'est tous les petits ingrédients qui sont connexes au vrai sujet qui font que le spectateur va s'intéresser à ça. Et donc, c'est pour ça qu'il faut réfléchir. Si on veut faire passer un message, comment on travaille ces éléments connexes pour que le message central, le cœur, le noyau, lui, du coup, soit reçu. Et nous, dans les associations sur la défense animale, par exemple, il y a un gros biais dans lequel on tombe tous, c'est que le militantisme ne marche qu'auprès des gens auprès de qui ça marche. Et donc, on a l'air con parce qu'on est convaincu de notre truc. Mais les gens, ils sont OK avec nous. Mais c'est que les gens qui sont OK. Donc, c'est totalement asymétrique, donc ça ne marche pas. Donc, il faut trouver d'autres dispositifs.
3: Le théâtre se prête particulièrement à cela ?
5: Pour moi, oui, parce qu'il y a une présence directe des spectateurs. C'est-à-dire que, comme on est dans le même lieu en même temps, on vit la même chose en même temps. Donc, quand on parle de sensible, le live fait que tout est décuplé. Ça, c'est quand même une réalité. Alors, au cinéma, on a énormément d'émotions, mais on les partage moins. Elles sont un peu pour nous. Et puis, surtout, ça donne l'occasion de discuter après le spectacle. Et ça, c'est des moments extrêmement précieux. Et ça, on l'a mis en place. Alors, on n'a pas encore joué la première, mais on a fait ce qu'on appelle des sorties de résidence dans notre jargon. Ce qui veut dire qu'on présente des étapes de travail. Et à l'issue de ces étapes de travail, on a organisé des petits débats avec les spectateurs qui étaient présents. Et notamment, on a le souvenir d'une rencontre très forte avec un public d'étudiants et de lycéens qui ont été très concernés par le propos, ce qui nous a encouragés d'ailleurs dans la suite du processus créatif. Et on a remarqué que l'échange qui suivait la petite sortie de résidence qui durait 40 minutes avait autant d'impact et de poids que ce qu'ils avaient vu sous forme de fiction. Et ça, ce qui le permet, c'est la présence au plateau d'un scientifique réel qui joue son propre personnage. Puisque le débat, il est alimenté et est présent la personne qui a incarné un personnage. Donc on passe, grâce à la présence de Yann, de la fiction à la réalité. Et dans tout le processus d'écriture, c'est ce qu'on a mis en place pour favoriser le dialogue ensuite. Et on a vu que ça marchait, notamment auprès des jeunes, quoi. Si tu veux ajouter quelque chose.
6: Non, tout à fait. Moi, dans ma pratique en fait, de chercheur, je fais régulièrement des conférences scientifiques, des conférences grand public. Et en effet, j'observe la même chose. C'est-à-dire que les gens qui viennent à une conférence scientifique, c'est des gens qui sont curieux, qui sont plus ou moins d'accord avec l'essentiel du message. Et moi, ce que je voulais, c'est essayer de toucher des gens qui viendraient pas à ce genre d'événement. Et le théâtre, ben voilà, c'est une solution parmi d'autres, certainement pas la seule, mais c'était quelque chose qui me tenait à cœur d'essayer. Et en effet, pendant ces sorties de résidence, on a vu la force de la proximité, en fait, humaine des gens. Et un truc important aussi, ça permet de complètement déifier le statut de chercheur, quoi. Le chercheur, il est là comme tout le monde, il se pose des questions comme tout le monde, et puis il peut discuter, puis il peut déconner comme tout le monde. Et ça enlève cette espèce de hiérarchisation permanente qu'on trouve en recherche avec quelqu'un qui donne une conférence sur un estrade, enfin bref, le côté professoral que tout le monde n'aime pas, évidemment, et qui est malheureusement parfois entretenu par nous-mêmes, hein, parfois même sans trop s'en rendre compte, quoi. Donc changer la forme, ça peut être beaucoup de choses, et très important, ouais, pour parler de ces choses-là.
3: En tout cas, ça donne envie d'aller vous voir. Alors, comment on s'y prend pour avoir des nouvelles et pour avoir la suite ou des dates pour venir vous voir?
5: On va sur le site internet de la compagnie Intemps, cie.intemps.com ou cie-intemps.com. Désolé, j'ai un doute.
6: Tiret.
3: On va réécouter un nouvel extrait, cette fois-ci, du Late Show. On part avec Tony, notre ton ado. Rappeur qui nous parle du piège écologique.
8: Les scientifiques ont eu peur.
11: Vous avez peur? Pourquoi vous avez peur?
8: Quoi? Si j'ai peur? Non, j'ai juste dit que s'il y avait trop de DCP, les thons n'ont plus assez de temps pour manger et s'affaiblissent. Et dans ce cas, eh bien, on pourrait avoir ce qu'on appelle un piège écologique.
11: Un piège?
12: Ah ah, je peux faire une musique qui fait peur, quelque chose de même.
13: Mais grave, je suis cramé, moi. Je passe mon temps à faire la fête avec les poteaux sous ces trucs flottants. On prend même plus le temps d'aller bouffer au large. Mais j'ai la dalle non-stop, j'ai les crocs.
11: Ça grévit quand même beaucoup, là.
5: Très vite, pourquoi il y a plus de DCP?
8: Tout simplement parce que ce sont les pêcheurs qui les mettent à l'eau, l'océan est immense et les DCP les aident beaucoup à trouver les poissons.
13: Ça perd l'hypopète, je suis choqué, quoi.
8: Mais je vous rassure, les choses évoluent. Pendant longtemps, les pêcheurs utilisaient autant de DCP qu'ils voulaient, mais grâce aux recherches, des limites ont été mises en place et aujourd'hui, ils en utilisent moins.
3: Voilà, c'était un extrait du Late Show avec Tony Leton et le piège écologique que vous avez écouté ce matin. Engaël, comment on crée un personnage drôle auquel on finit malgré tout par s'attacher sincèrement?
5: Il y a un écueil, je pense, dans les rôles comiques, c'est de vouloir faire rire. Et je pense que la meilleure façon d'aborder un personnage comique, c'est de le jouer au plus proche de soi, avec aucune volonté consciente ou très peu de maîtrise, en tout cas. En tout cas, faut jouer très sincèrement. C'est un mot qui ne veut plus dire grand-chose, il est très galvaudé, mais en fait, on s'en sert beaucoup au théâtre pour ramener à quelque chose qui serait de l'ordre de « si j'étais vraiment comme ça, au premier degré », ce qui ferait rire, c'est pas moi, c'est la situation. Et donc toujours revenir à la situation et non pas se dire c'est moi, actrice, qui vais produire du gag. Voilà. Pour moi, c'est ça la recette, entre autres.
3: Une bonne recette. Yann, est-ce que la fiction permet justement de rendre intuitif un concept écologique complexe? Vous avez commencé à nous le dire, mais est-ce que vous pouvez préciser un peu plus, donner des exemples ou des qui vous est arrivé?
6: Voilà, c'est l'heure de la question piège, là, j'ai l'impression. Je ne sais pas trop. En tout cas, ce qui est sûr, c'est que s'interroger sur comment passer ces messages, c'est déjà même avancé dans ma propre pratique, quoi. C'est-à-dire que ça m'a obligé, des fois, à réfléchir à comment passer un message complexe, une notion ou un concept un peu compliqué, autrement qu'en faisant simplement un cours magistral, quoi. Pas évident. Pardon, le sens... tu peux répéter la question complète?
3: Ouais, elle est un peu... Est-ce que la fiction permet justement de rendre intuitif un concept écologique complexe?
6: Ouais, c'est-à-dire que tu supposes que c'est pas intuitif a priori. En écologie, les choses sont souvent assez intuitives. C'est prouver qu'elles existent qui est très complexe. Les notions de base sont simples à poser souvent, Par contre, réussir à les prouver, ça, c'est très très compliqué. Ce qui est peut-être plus compliqué à faire comprendre, c'est leur importance. On parle par exemple de la biodiversité. C'est pas facile de faire comprendre à quel point c'est hyper important la biodiversité. Et c'est pas toujours un problème de on aime les animaux, on voudrait qu'il y en ait plus parce qu'ils sont mignons ou des choses comme ça. C'est pas du tout ça. Il y a des rôles fonctionnels, il y a des. Ça a des conséquences absolument colossales dans le fonctionnement même de ce qui nous fait vivre au quotidien, quoi. Et ça, c'est pas facile à faire comprendre aux gens. Et c'est pas facile à mesurer, c'est pas facile à conceptualiser et à faire comprendre aux gens. Donc faut, s'il y avait un message peut-être à faire passer en profitant de cette radio, c'est ça. C'est de dire, bah, par exemple, les questions de biodiversité, c'est vraiment pas parce qu'on veut sauver les animaux simplement. C'est surtout parce que si on enlève cette biodiversité, le fonctionnement entier de l'écosystème risque de moins bien fonctionner ou en tout cas devenir extrêmement sensible et vulnérable à des changements. Et ça, ça peut avoir des effets extrêmement graves, ce qu'on appelle des changements de régime, c'est-à-dire que d'un seul coup, on fonctionne d'une certaine manière, et puis d'un seul coup, paf, tout l'écosystème va dérouler vers une autre, complètement autre chose. Et alors là, la vie n'est plus la même, hein. C'est-à-dire on va passer, on en a vu hein, dans le passé, si on regarde des fossiles dans le Sahara, on voit très bien que ça ne ressemblait pas du tout à ça, le Sahara autrefois, mais la vie a complètement changé. Par des mécanismes de changement brutaux qui ont été bon qui ont pris un peu de temps évidemment c'est lié au changement climatique mais on a des problèmes comme ça qui s'accumulent avec la perte de biodiversité qui sont pas faciles à expliquer
3: et du coup vu la gravité de ce qui se passe Sébastien. Est-ce que le vrai enjeu de la médiation scientifique aujourd'hui, c'est pas simplement de réussir à capter de l'attention ?
14: Ben si, c'est ça, mais il faut trouver les bons outils. Et souvent, on utilise les mauvais outils. Et moi, je le vois tout le temps, que ce soit sur les sujets scientifiques qu'on traite avec ma production, comme sur les sujets environnementaux qu'on essaye de traiter avec l'association. Pour rebondir sur ce que disait Yann, il y a un phénomène qui est très marrant, ça me fait vraiment marrer, qui est en train de se passer là, pas loin, dans la communauté de l'étang de l'Or, donc vers Lunel, où il y a une prolifération de lapins. Donc c'est marrant, il y a une prolifération de lapins. Donc les gens là-bas, ils disent « aïe, aïe, aïe, ça bouffe les cultures, les ceci, les cela, etc. » Donc on arrive à un stade où il y a 2 mois, la préfecture décide d'envoyer l'armée. Vous vous rendez compte ? On envoie l'armée pour des lapins. Simplement parce que on a, ce que disait Yann, on a déstabilisé les réseaux trophiques en enlevant les renards, qui étaient les meilleurs régulateurs. Voilà, on tue 600 000 renards par an, donc du coup, forcément, s'il n'y a plus de renards, il y a beaucoup de lapins. Comment on a réussi finalement à un peu près modifier le truc en touchant le cœur de l'humain là où il est vraiment sensible ? Sur lui-même, grâce à la maladie de Lyme, des tiques portées par les mêmes lapins. C'est juste parce que les Français, donc les gens de la communauté de l'étang de l'Or, ont peur d'être malades eux-mêmes, ils s'en foutent des renards, ils s'en foutent des lapins. Mais alors, en axant le truc comme ça, on a réussi à changer les choses, et du coup à faire la réintroduction de renards plutôt que d'envoyer l'armée pour limiter les lapins. Donc c'est quand même, il faut faire des acrobaties complètement débiles, parce que le bon sens ne marche pas. Et surtout les sujets scientifiques, c'est exactement la même chose. Et c'est pour ça qu'on se retrouve sur des plateaux télé également complètement débiles, avec des mecs qui affirment beaucoup de choses, parce qu'on a un problème, c'est qu'en face, on a des spectateurs, mais nous-mêmes, hein, nous les humains, qui avons un cerveau très élaboré, mais qui est super feignant, quoi. Et donc, ils préfèrent entendre des vérités qu'entendre du doute en permanence, alors que les chercheurs sont justement des gens qui travaillent avec le doute, et ça c'est précieux, mais ce n'est pas le bon élément pour faire passer le message.
3: Ça veut dire que depuis tout à l'heure, on devait parler beaucoup d'humour, mais en fait...
14: c'est pas drôle.
3: On a dérivé sur quelque chose de beaucoup plus sérieux, c'est intéressant. On a parlé de fiction, de théâtre et de la façon dont on doit capter le public pour parler de science, et puis en fait c'est pas que de la science, c'est aussi parler de notre vécu, de notre vivant, de notre avenir.
6: Sauf que l'humour, c'est quelque chose de sérieux.
3: Il faut faire ça sérieusement, c'est ça. Voilà. Alors, derrière les blagues, les poissons que nous avons entendus dans le Late Show, il y a peut-être une question beaucoup plus sérieuse. Comment défendre aujourd'hui la parole scientifique et surtout comment continuer à créer du lien avec le vivant. Peut-être qu'au fond, on ne rit pas de la science dans le Late Show et peut-être qu'on rit avec elle. Et pour ça, je laisserai, pour finir, la parole et le soin à Ninette dans l'épisode avec, avec Cyril Prisbilla, les poissons dans l'espace. Elle nous pousse un cri, elle nous lâche un peu ce qu'elle a au fond d'elle et peut-être ce que nous avons au fond de nous-mêmes.
9: Ce micro, ce plateau, ce n'est pas du spectacle, c'est un phare. Parce que sans vérité, il ne reste que la peur. Parce que la science n'est pas une opinion, c'est un effort collectif pour comprendre le monde. Parce que dans l'obscurité, ce ne sont pas les cris qui nous sauvent, mais la lumière qu'on allume, celle du savoir.
3: Ah oh bah c'était rapide, dis donc. Voilà, donc...
7: Tout est un peu embrouillé, hein.
3: Alors, on vient d'écouter Ninette.
7: Mais c'est quoi ce présent?
6: Ben c'est Maitrey, en fait. Enfin,
7: c'est ça, hein,
6: ouais, ça.
7: Ça.
5: Il n'y a pas d'émission.
7: Il y a les pros.
6: Non, là, c'est Pascal Pro et toutes ses fiches.
3: Des invités. Oui, ça, c'est fait. Tac. Voilà. Sur la pièce. Ça, voilà. Ah, voilà. On est ici. Remerciements. Voilà.
7: Mais tu voulais pas qu'on fasse plus un truc d'humour, non? Je sais pas quoi.
6: Plus déconnant, en fait.
7: Ouais,
6: c'est super sérieux.
7: On fait 5 minutes plus marrant.
3: Ouais.
7: Allez, on y va.
6: Moi, j'ai trouvé que c'était vraiment très sérieux.
7: Oui,
6: je suis assez déçu.
7: C'est
3: France Culture.
7: Ouais, c'est ça, ouais.
6: Après, c'est Radio Campus. Hein,
3: c'est après, c'est Radio Campus.
6: Ouais, c'est vrai. Ouais. C'est ouais. Campus, quand même. Faut... Ouais, un standing.
3: Comment on peut faire pour faire de l'humour, là?
6: Ouais, ben, c'est pas les bonnes personnes.
5: Bah, bon en impro, quoi.
6: Et puis, j'ai pas trop envie en ce moment.
7: Allez, pose une question. Allez, pose une question. On fait un débat à quatre.
3: Une question, bah, n'importe laquelle. Tiens, j'ai des relances de questions. Je vais voir dans mes fiches. Si vous avez un petit peu de secondes, quelques secondes. Ah, Yann.
6: Oh, bah voilà.
14: Putain, encore toi.
3: C'est, de toute façon... Quand un animal devient personnage dans une fiction scientifique, est-ce qu'on risque l'anthropomorphisme ou est-ce justement ce qui crée l'empathie?
6: Ouf, là, là, là, là.
7: Putain, mais c'est incroyable. Marrant, ton truc.
6: C'est incroyable. On risque l'anthropomorphisme, oui. Pendant très longtemps, en éthologie, l'anthropomorphisme... Ben non, mais ça devient sérieux, là, ça va pas du tout. Oui.
14: Mais non, c'est sérieux. C'est...
6: L'anthropomorphisme, ben, si ça peut servir, écoute, il faut...
5: Ben, je dirais, tout dépend du costume.
3: C'est ça.
6: Oh là là.
3: Allez, un petit peu de sérieux, messieurs, dames. Un immense merci à nos invités, donc Anne-Gaëlle Jourdain, Yann Tremblay, qu'on va pouvoir retrouver prochainement dans la pièce La petite cuisine d'un grand singe sur scène. Merci à Sébastien Giraud, producteur du Late Show via Serge Film. Un immense merci à toute l'équipe de Radio Campus Montpellier pour cette journée. Et merci aux techniciens, techniciennes. Merci à Héloïse Beson, Tom Martinez, Clémentine Vachon pour le visuel et la communication. Merci bien sûr à Guillaume Bagnolini et également aux chercheurs qui ont participé au Late Show, Laurent Dagorne. Merci à Anne Jara, Cyril Prisbilla, Christophe Le Boulanger. Merci aux comédiens et comédiennes du Late Show, Anne-Gaëlle Jourdain pour Ninette, Christine, Frédéric Percher pour Sigmund, David Tartar, Krabi, Elton Musk, Adelita Renaudin, Guérin pour J, Stéphane Campo pour le piano, Xenia, Chloé, les enfants, Marc Soria qui imitait Pascal Bach et côté production, écriture, réalisation, Luc Marquis, montage, sound design, Esteban Fouillan. C'est produit par SRG Film, c'est enregistré au studio Sarabande Montpellier.
14: Florian Thiebaud et Gilles Bénardeau.
3: Merci. Et un merci à mon ami québécois qui ne me refuse jamais rien, mon oncle Serge, pour avoir accepté de jouer le pianiste dans le Late Show avec Tony Letton. Merci à toutes et tous d'avoir suivi cette journée mondiale de l'océan avec nous. Portez-vous bien et n'oubliez jamais, on n'a qu'une mère.

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5: Bonjour à toutes et à tous, bienvenue à l'émission des Attablés, l'émission collective hebdomadaire. Et je n'ai pas de sortie son, est-ce que je m'entends ? Et là, vous m'entendez ? Je n'ai pas de retour son.
6: Moi, je t'entends très bien.
5: Ah ouais ?
6: Moi, je m'entends bien aussi.
5: Moi, je m'entends absolument pas. Ça va être le casque. Bon, bienvenue à l'émission des Attablés, l'émission collective hebdomadaire qui vous présente l'actualité culturelle locale, mais pas que. Aujourd'hui, au programme, deux festivals, le festival L'Accordé et Back in Town, et du sport, avec la diffusion d'une chronique mettant en avant un club de rugby local, Castelpontin, et plus précisément, son équipe féminine fédérale 2. Enfin, et comme toujours en fin d'émission, nous partagerons les bons plans à venir. À la technique, Aude, et à l'animation, votre humble serviteuse, Mathilde. Vous êtes bien aux Attablés du lundi 8 juin, il est 18h passé.
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5: Place à la première interview. Nous recevons donc Blandine et Céline, administratrices du festival L'Accordé, qui vont être interviewées par un autre duo féminin, Marie-Laure et Anne.
8: Ben bonjour à toutes et à tous.
9: Bonjour.
10: Bonjour à tout le monde.
11: Bonsoir.
8: Alors nous avons bienvenue à Blandine et Céline pour nous présenter votre festival. Qui s'appelle L'Accordé.
10: L'Accordé, absolument.
8: Donc, qui se déroulera du 19 au 21 juin dans le massif du Sancy.
10: À Rochefort-Montagne.
11: En cœur.
9: À Rochefort-Montagne même ou un petit peu autour ?
10: À Rochefort-Montagne même, mais aussi dans les villages de la commune de Rochefort-Montagne. Donc, on va habiter en fait tous les petits villages, enfin pas tous, une grande partie des villages de Rochefort-Montagne, Monchenet, Joux, etc., qu'on va traverser notamment pour la randonnée concert qu'on va faire le dimanche après-midi, le 21 après-midi.
11: D'accord. Et Saint-Martin aussi, qu'on va occuper, donc on va occuper l'église pour pouvoir donc, produire le concert donc, le samedi. Et le dimanche aussi, après-midi.
8: D'accord. Alors, nous avons oublié de dire que le Festival L'Accordé est un festival de musique baroque et classique.
10: Absolument.
8: Et la première chose qu'on lit sur la page d'accueil de votre site internet, c'est « Musique, nature et partage ». Alors, expliquez un peu ce que ça veut dire.
10: Absolument. La musique est un peu le fil conducteur donc, du festival. On peut se dire comme festival de musique, effectivement. Mais nature aussi, parce qu'on espère pouvoir utiliser la musique à travers différents lieux, et notamment les paysages. Donc, encore une fois, avec cette randonnée-concert, voilà, on va pouvoir avoir une vue sur la chaîne des puits, sur les puits le puits d'Hébert, le puits de Rochefort, le château de Cordès, etc. Donc voilà, utiliser la nature comme écrin à la musique aussi. Partage en créant des moments un petit peu différents des concerts conventionnels, des moments de convivialité. Des moments de partage aussi à l'intérieur même des musiques, enfin des concerts, notamment avec le concert Nature avec les musiciens de l'Hostel Dieu qui viennent de Lyon, qui eux proposent un concert vraiment participatif et immersif, où le public est vraiment convié à participer à l'intérieur même du programme. Et il y a aussi voilà, des événements ponctuels comme le repas partagé le samedi soir avant le concert, où là, on est tous invités à manger ensemble, le public, les artistes. Voilà, vraiment, ce partage est vraiment important.
11: Avant une soirée festive, du coup, le samedi soir, autour du folk scandinave.
9: Du coup, peut-être pour revenir un peu plus à la genèse de ce festival, il en existe d'autres, hein, des festivals, mais c'était absolument indispensable que ce soit dans la nature. Donc dès le début, ça a été ciblé sur Rochefort-Montagne.
10: Alors, on a réfléchi à différents lieux possibles, effectivement. C'était obligatoirement en dehors de la ville, où il y a quand même déjà beaucoup de propositions et où on peut faire d'autres choses par ailleurs avec l'orchestre Concordance. Mais voilà, Rochefort se prêtait avec, à ça pour différentes raisons. Les paysages qui sont beaux tout autour, le patrimoine aussi bâti, la possibilité d'accès à deux églises dans une seule et même commune, ça double déjà aussi les espaces pour faire des concerts, et la nature, parce qu'on espère à moyen terme en tout cas de pouvoir ouvrir ce festival pas uniquement à de la musique mais aussi à d'autres arts, d'autres disciplines, et que ça puisse notamment servir à, on va dire, entraîner une discussion, un dialogue avec les sciences du vivant et la nature en général. On espère dans des éditions prochaines pouvoir faire des conférences autour des sujets proches de la nature et de l'environnement.
11: Il y avait aussi cette volonté, si je peux me permettre, de pouvoir vraiment intervenir dans le milieu rural tout en étant proche de Clermont, pour pouvoir un peu mêler les habitants aux gens de passage qui sont là donc pour le festival.
8: Ah oui, donc en parlant de mêlée, un festival qui s'appelle Les Cordées, donc on parle de lien entre tout ça, j'imagine, d'où ce nom de festival peut-être.
10: Absolument, totalement raison, c'est le lien, c'est le moteur de ce festival, c'est faire le lien entre les gens, entre les habitants et les artistes, c'est faire le lien entre la culture, la nature, c'est vraiment faire du lien à tous les niveaux, entre les générations aussi. On ne propose pas que ces concerts, on va dire, au large public. Il y aura aussi la représentation donc, du théâtre Matin Brun pour les élèves du collège de classe de 3e, mais aussi un concert pour les résidents de l'EHPAD de Rochefort. Donc c'est aussi proposé des concerts et l'art en général à toutes les générations.
11: Absolument, à toutes les générations, et aussi avec un vrai parti pris, un vrai choix que de faire certains concerts gratuits, d'autres payants, mais voilà, pour vraiment donner l'accès au plus grand nombre.
8: D'accord, et le thème de cette année, c'est
9: Mosaïque. Ouais. Pourquoi ?
10: Mosaïque, parce que ça permet de juxtaposer plusieurs éléments qui sont singuliers, mais pour essayer de rendre quelque chose au final d'harmonieux, de cohérent, de beau. L'idée au départ, c'était déjà davantage insister sur ce côté nature, et notamment la mosaïque paysagère. Donc ça existe aussi d'un point de vue environnemental. La mosaïque, c'est plein de choses aussi au niveau de la musique. La musique, ce n'est pas un seul instrument ou des instruments identiques qu'on va mettre côte à côte. C'est plein d'instruments différents, de sons différents, de timbres différents pour essayer d'arriver à quelque chose d'harmonieux. Donc voilà, la mosaïque, c'était aussi permettre des propositions différentes, de proposer par exemple un concert où on accole la musique classique, la musique baroque avec de la musique folklorique, de pouvoir proposer des interprétations différentes de pièces connues comme les suites pour violoncelle de Bach, mais pas juste au violoncelle, pouvoir les ouvrir à d'autres interprétations avec d'autres instruments et d'autres façons de jouer avec le violoniste donc folklorique scandinave et un accordéoniste.
9: On a déjà du coup un petit peu une idée de ce qu'on va entendre, regarder aussi, hein, puisque la nature est prégnante. Comment ont été choisis en fait les artistes qui sont venus, quelle est la contrainte que vous vous êtes mis dans ce festival, c'est-à-dire comment on fait justement un choix parmi tout ce qui peut être proposé, et qu'est-ce qui crée justement un lien particulier à cet endroit et dans ce festival.
10: c'est de pouvoir rassembler des musiciens qui sont dans cette même lignée et qui veulent partager la même chose, ce partage justement, ce lien et puis cette convivialité, mais tout en essayant d'aller chercher des musiciens localement, au niveau régional aussi, donc les musiciens de Lyon, du concert de l'Hôtel Dieu, et puis aussi des musiciens qui sont vraiment spécialistes de la musique baroque, avec par exemple Noémie Lenoff qui est violiste, qui joue de la viole de gambe, et vraiment des gens qui sont spécialistes de leurs instruments baroques, de leurs instruments anciens, mais de pouvoir les rassembler dans une même optique de partage.
11: Avec vraiment cette volonté.
10: Au même endroit.
11: Ouais. Et cette volonté d'aller vers, en fait, et de se mêler.
8: Alors, il y a peut-être
11: habitants.
8: Un but un peu pédagogique, entre guillemets, à ce que les musiciens et musiciennes vont intervenir. Parce que tu parles de viol de gambe. C'est pas tout le monde qui sait ce qu'est une viole de gambe. Alors, est-ce qu'il y aura comme ça un partage avant ou après les concerts pour expliquer, entre guillemets, ou en tout cas avoir pouvoir aller voir les instruments, peut-être de près, parce que c'est assez singulier, des instruments anciens, c'est pas tous les jours qu'on en croise.
10: Ouais, absolument. Alors, il y a des concerts qui s'y prêtent vraiment, comme notamment le premier qui sera la librairie Café, Le Chien qui louche à Rochefort. Là, c'est vraiment, les instruments seront juste devant le public. Et ça sera un échange entre le public et les musiciens. Ça sera vraiment le concert qui s'y prêtera le plus pour pouvoir échanger directement avec les artistes et découvrir deux instruments qui pourraient paraître proches, mais qui sont très différents finalement.
11: La randonnée aussi avec la chanteuse lyrique et de lutte, du coup, qui vont être présents donc, au milieu des marcheurs, des randonneurs.
9: Qu'est-ce que vous pourriez me dire là pour me donner envie de venir, parce que on a quand même des offres un peu partout. Alors, allez-y, faites-moi envie.
10: Ce qu'on aimerait, c'est que les gens soient curieux. Soyez curieux et venez pousser à la porte d'une église quand il y a un concert de musique. Venez chercher ce que vous voulez, peu importe d'où vous venez, qui vous êtes. Il n'y a pas besoin d'être initié à la musique classique. Soyez curieuse et curieux et venez-vous-en.
11: Venez vraiment découvrir des nouveaux lieux aussi, un territoire, un patrimoine. Rochefort-Montagne est un village totalement atypique. Ça permet vraiment d'avoir une grande proximité avec les artistes. Donc, venez découvrir et discuter de tout ça avec eux et les écouter.
8: Eh bien, c'est super. Il m'a l'air très chouette, ce festival.
9: Pour les contacts, informations, réservations?
10: Alors, sur le site lescordées.fr ou sinon aussi via notre page Hello Asso.
8: Sur laquelle on peut réserver,
10: je crois.
8: Exactement. Et on n'a pas parlé des tarifs, mais c'est pas cher en fait. Ça va de 25 pour le plus gros, mais à 10 euros, 6 euros. Il y a de la gratuité, donc ça va pour tout.
10: C'est pour
8: les publics.
9: 25, c'est pour plusieurs.
10: Oui, 25, c'est pour trois concerts. C'est un pass. Donc ça permet d'accéder à l'ensemble du festival. Et puis plein tarif, 10 euros et tarif réduit, 6 euros.
11: Et gratuit pour les moins de 15 ans.
8: Oh là là, c'est génial. Merci beaucoup.
9: Merci à vous. On va y aller, je crois.
8: Donc, festival du 19 au 21 juin à Rochefort-Montagne.
9: Merci Blandine, merci Céline.
10: Merci à vous deux.
5: Au revoir. Merci à vous quatre. Et sans aucune transition, je vais vous proposer un morceau non pas de musique classique, mais BO, issu de Les Hommes préfèrent les blondes. Donc Bye Bye Baby, chanté par les actrices Marilyn Monroe et Jane Russell, parce que je ne sais pas si vous le savez, mais cette année on fête les 100 ans de la naissance de Marilyn Monroe. Et à cette occasion, il y a plein de beaux films qui sont diffusés, dont ce film magnifique, donc Les Hommes préfèrent les blondes, Bye Bye Baby.

0: Et nous voilà de retour à l'émission Les Attablés de Radio Campus 93.3. Donc nous recevons Delphine Jour,
1: oui.
0: qui va nous parler du festival Back in Town. Et il y a également deux autres invités, peut-être se présenter.
2: Bonjour, moi c'est Mao.
3: Bonjour, moi c'est Amadou.
0: Et donc le trio sera interviewé par Claire.
2: C'est ça, c'est moi. Bonsoir. Donc, merci à tous les trois d'être là. Vous venez nous parler du coup du festival Back in Town, qui est un festival qui a un rendez-vous annuel dans la vie clermontoise, notamment au quartier de la Fontaine du Bac où il a lieu. Donc, c'est un festival de danse, de cirque, de musique.
4: Oui, c'est un festival d'art de rue, de manière voilà. générale.
2: Ça chapeaute tout ça. Donc, c'est des spectacles qui ont lieu pendant 2 jours et qui ont lieu en plein air.
1: Oui, si la météo nous le permet. En tout cas, c'est ce pour quoi on travaille.
2: On va croiser les doigts très fort. Alors justement, dans le petit temps qui nous est imparti, moi j'aimerais bien que vous nous parliez tous les trois de la programmation et aussi des différents spectacles qu'on peut aller voir, des choses qui s'y passent sur ces trois thématiques-là, donc le cirque, la musique, la danse. Est-ce qu'il y a un spectacle en particulier dont vous voulez nous parler sur ces 3 jours?
1: Il faut en choisir qu'un seul.
2: Non, ils sont tous très, très bien, j'imagine.
1: En fait, ce qu'on peut dire déjà, c'est qu'il y a, un spectacle le vendredi soir. Après, il y a un concert. Mais avant ça, il y a un défilé qui est fait par 230 enfants de l'école Victor Hugo, qui est l'école qui est dans le quartier de La Fontaine. Et le samedi, il y a 4 spectacles et une boum. Ça, c'est pour la programmation dans son ensemble. Ce qui est essentiel pour nous, je crois, c'est de dire que tout est co-construit avec les habitants, le centre social de la Fontaine du Bac et la compagnie d'Aruma. Donc c'est vraiment les habitants qui choisissent tout via des commissions.
4: Oui, tout à fait. Ce qui est essentiel aussi, peut-être on peut donner les dates du festival. Donc c'est vendredi 12 juin, ça débute à 18h jusqu'à 22, 23h, voilà, selon l'ambiance. Et puis ensuite, ça reprend le samedi à partir de 14h avec des stands associatifs et puis à partir de 15h avec un premier spectacle, idem jusqu'à 23h et quelques.
2: Oui, c'est ça, parce que le festival, il est donc co-organisé par une compagnie de danse et par le centre social. Et donc, les habitants sont mis à contribution et sont même la garantie que l'événement se passe bien, puisqu'il y a beaucoup de bénévoles sur le festival.
3: Tout à fait. Effectivement, moi, j'ai rebondi juste sur ce que Delphine elle vient de dire, parce que elle a souligné que c'est co-construit avec la compagnie, le centre social et les habitants via des commissions. Donc, parlant de ces commissions, justement, il y aura plusieurs commissions durant le festival. OK, commission cuisine, bricolage, qui fait de la scénographie, donc tricot, bricot, déco, durant lesquels les bénévoles, OK, viendront donner de leur temps pour la réussite de l'événement. Vraiment participer à fond du début jusqu'à la fin.
4: C'est voilà. Ça, c'est le cœur du festival en fait. Ce festival, dans sa forme initiale, existe depuis 2009 et les habitants ont toujours pris parti à sa construction en amont et pendant l'événement. Et voilà, aujourd'hui, depuis 2021, il s'appelle le festival Back in Town et donc avec la collaboration de la compagnie d'Aruma.
2: Et justement, donc le défilé d'ouverture, il est donc c'est les enfants, les 250 enfants dont tu parlais tout à l'heure, qui viennent présenter le travail qui a été fait pendant toute l'année avec la compagnie de danse.
1: C'est ça, la compagnie d'Aruma, je crois depuis le début de la parce que la compagnie d'Aruma est en résidence de territoire dans le quartier de la Fontaine du Bac depuis 2019, et donc on travaille toute l'année. Avec les habitants, des plus jeunes aux moins plus jeunes. Et on fait tout un tas de choses, on fait des sorties culturelles, on propose des ateliers de création chorégraphique pour les tout-petits, pour les ados, pour les adultes. Et donc notamment, depuis le début, on travaille avec l'école Victor Hugo et on...

0: mène un travail toute l'année de création avec eux. Et cette année, on avait envie de changer le début du festival par rapport aux quelques années précédentes et de faire un énorme défilé. Donc c'est un gros défi de faire défiler 250 enfants dans le quartier pour venir débuter le festival.
1: Donc ça, c'est un événement hyper festif qui se passe dans les rues, en plein cœur du quartier. Justement, ça permet quoi, ce grand moment-là, pour vous qui fréquentez au quotidien le quartier, puisque vous y êtes
2: Je pense qu'il y a déjà un premier lieu, parce que ça répond aux exigences du centre social. Le vivre ensemble, la cohésion sociale, mais aussi animer la vie culturelle et sociale du quartier, tout en faisant tout cela dans la co-construction, bien sûr, parce que ce mot, ça revient toujours. C'est dans la co-construction que tout se fait, avec et les habitants et les bénévoles qui sont parfois les habitants du quartier, mais qui peuvent aussi venir d'ailleurs. OK, passer un bon moment ensemble, un moment convivial, et pour construire une cohésion sociale qui va durer dans le temps. Voilà.
1: Trop bien, donc c'est l'occasion de se rencontrer, de faire des choses ensemble, de rire ensemble aussi, puis d'être surpris quand on voit qu'il y a beaucoup de spectacles de cirque. Souvent, il y a des acrobaties, des choses un peu qui, des fois, qui détournent la gravité. Justement, il y a deux spectacles de cirque le samedi, avec notamment Accroche-toi si tu peux, et puis le cabinet des curiosités lunaires. Mmh. Ces deux spectacles-là, qu'est-ce que vous pouvez nous en dire?
0: Accroche-toi si tu peux, c'est du jonglage. C'est du jonglage et de la danse, c'est pour toute la famille, c'est du jonglage contemporain, ça sort un peu des cadres de ce qu'on peut imaginer, et c'est très beau. C'est un spectacle que j'ai découvert au Festival d'Aurillac l'année dernière, pas toute seule bien sûr. Et Moon, le cabinet de curiosité, la compagnie Barks, c'est... eux ils travaillent toujours de la même manière, c'est qu'ils construisent les agrès sur lesquels ils vont performer. Là il y en aura deux, il y aura la bascule qui est une espèce de très grande balançoire qui permet à l'interprète d'être un peu comme si elle défiait les lois de la gravité, et table et chaise, où, comme le nom l'indique, il y a une table et des chaises, mais qui sont pas vraiment disposées comme on a l'habitude de les voir. Voilà.
3: Il y a un autre spectacle dont on peut parler aussi, oui. Qui est assez original, oui. Cette année. C'est le spectacle Up à 19h, qui est un duo de foot freestyle et de musique live. Donc
0: du violon.
3: Voilà, accompagné par un violoniste.
0: Ce qui est important important de dire aussi sur ce spectacle-là, c'est que le festival est soutenu par la Comédie de Clermont-Ferrand. Et du coup, il nous accompagne sur la programmation de Up, justement.
3: Et puis, en plus des spectacles, il y a un autre type de programmation dont on peut parler. On va retrouver des stands tenus par les associations du quartier qui vont proposer notamment de la restauration, des boissons. Et puis aussi, le samedi après-midi, de 14h à 18h, les partenaires du centre social interviennent sur des animations qui sont plutôt à destination des familles. Donc, on aura par exemple la Telle Auvergne avec des balades en calèche qui intervient beaucoup sur le quartier. On a aussi le centre d'art pour les 0-6 ans, 1000 formes. Voilà.
1: Il y a du maquillage aussi, j'ai vu.
3: Du maquillage aussi, avec une intervenante avec qui on travaille régulièrement. Voilà, l'accueil de loisirs de la ville qui va proposer également des jeux, le bibliobus, la médiathèque. Voilà, donc en fait, ce festival, en plus d'une programmation de spectacles, c'est aussi tout un écosystème sur le territoire. C'est les habitants du quartier, c'est ces associations et c'est les partenaires qui interviennent sur ce quartier.
1: Et samedi soir, la boum.
3: Oui.
1: Pour clôturer le festival en écho avec les enfants qui ouvrent leur défilé le vendredi soir, du coup.
0: La boum a de particulier que... Alors, elle est animée par un vrai DJ. Cette année, c'est DJ Cœur Balance. Mais elle a pour particularité d'être aussi participative. C'est-à-dire que c'est beaucoup les enfants et les ados qui proposent le titre qu'ils ont envie d'entendre au DJ, et c'est le DJ après qui se débrouille pour que tout ça ait
1: un sens un peu fluide et musical, que ça fasse ça. Ouais. Ok, trop bien. Oui, parce que bon, les booms, on connaît pas les chansons, c'est moins fun, quoi.
3: Et puis aussi, elle sera quand même accompagnée bah, justement par le travail qui est réalisé avec, par la compagnie d'Aruma avec les adultes. C'est-à-dire qu'on retrouve à la fois la compagnie d'Aruma, mais aussi des danseuses amateurs sur scène. Et donc, voilà, la compagnie va intervenir à cet endroit au niveau de la programmation. Et puis surtout, il y a une petite surprise après qu'on ne dévoile pas.
0: Parce que sinon, c'est plus une surprise.
3: Voilà, exactement.
1: Oui. Ok. Donc, le 12 et 13 juin.
0: Le week-end prochain, finalement.
1: Voilà.
3: Dans quelques jours.
1: Réservez bien votre vendredi soir et votre samedi. Il y en aura pour les yeux, pour les oreilles, pour les papilles. J'ai entendu qu'il y avait des stands de nourriture.
0: Et évidemment, tout est gratuit.
1: Tout est gratuit. Ça va être hyper festif. Il y aura la boum. Moi, j'ai retenu ça. Et puis, voilà, cette réussite de l'événement qui repose sur les habitants, les habitantes et qui font que tout ça fonctionne aux côtés de la compagnie d'Aruma et puis du centre social. Est-ce que vous avez un mot à rajouter pour donner envie à nos auditeurs et auditrices de venir ? Est-ce qu'on a tout dit ?
2: Bon, juste pour dire qu'il ne faut pas hésiter, il faut venir, ce sera un moment festif de partage, de convivialité, voilà, et dire toujours que nous sommes toujours ouverts à la réception des bénévoles, bien sûr, parce qu'on a toujours besoin. Donc, s'il y en a toujours les auditeurs qui veulent faire des bénévolats, donc c'est encore possible. Voilà.
1: Le message est passé.
2: Merci.
1: Eh bien, merci à vous.
0: Merci.
3: Merci.
4: Et en plus, donc c'est mon quartier. Je connais les transports en commun. Vous pouvez prendre le tramway qui
0: est gratuit le week-end.
4: Voilà.
0: Qui va jusqu'à la Fontaine du Bac.
4: Donc vous n'avez aucune excuse. Il va jusqu'à Fontaine du Bac.
3: Et puis le bus C aussi maintenant qui passe au niveau de Pablo Neruda, qui passait déjà et qui est un peu plus rapide aujourd'hui.
1: Ah ben voilà, plus
0: merci Inspire.
4: Et là, pareil, je réitère, une transition sans transition. Nous allons écouter un morceau de The XX, groupe de pop électro qui s'est reformé et qui est revenu sur scène en France après 7 ans d'absence. Et donc voilà, je voulais me faire plaisir, leur rendre hommage avec un petit classique de chez eux, The Island.

0: Et nous voilà de retour sur les attablés de Radio Campus Clermont 93.3. Vous venez d'écouter The Island de The XX. Place maintenant à la pastillade, donc il y a une interview de Jean-Marc Supplice qui va nous parler du club de rugby de Castelpontin et d'un rendez-vous à ne pas rater cette semaine, une journée découverte du club ce samedi 13 juin.
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3: Chères auditrices et auditeurs de Radio Campus, vous êtes toujours avec nous dans l'émission Les Attablés. Aujourd'hui, nous recevons Jean-Marc Supplice, coach et bénévole engagé au sein du rugby club Castelpontin.
4: Bonjour Ninon.
3: Bonjour Jean-Marc. Merci d'être avec nous. On va rentrer tout de suite dans le vif du sujet. Mais alors, qu'est-ce que c'est, comme on l'appelle, le RCC ?
4: Alors le RCC, tu l'as défini dès le départ, c'est le rugby club Castelpontin, un club de rugby de Pont-du-Château, voilà, qui a été créé en 1976. À l'initiative de Daniel Martins, qui fut le premier président. Au départ, il comportait simplement une section unique masculine, qui a été entraînée par Pierre Debiton, qui entraînera cette équipe durant 3 ans. Et les couleurs de Pont-du-Château, orange et noir, proviennent du fait que cet entraîneur était fan de Narbonne, qui jouait à l'époque en orange et noir.
3: Ok, super anecdote que je n'avais pas. Est-ce que tu peux nous resituer peut-être un petit peu c'est un club qui commence à dater, il me semble, qui a vu du monde passer. Est-ce que tu peux nous le resituer un petit peu dans le monde du rugby actuel ?
4: Alors, dans le monde du rugby actuel, c'est un club qui joue en Régional 2, amateur, bien sûr, en championnat Ligora. Pour cette saison, ils se sont qualifiés en promotion d'honneur et ils vont disputer le week-end prochain les quarts de finale du championnat de France de rugby.
3: Et on a quelques chiffres un petit peu de ce qu'est le monde actuel du rugby et dans quelle grande famille on s'inscrit ?
4: Alors moi je vais te donner des chiffres puisque ce qui nous intéresse au-delà du rugby club Castelpontin c'est aussi le rugby féminin je pense. Et il me paraît important de te préciser qu'effectivement le rugby féminin est vraiment dans une dynamique spectaculaire puisqu'on recense à la rentrée 2025-2026 près de 53 000 licenciés. Ce qui représente 15% des pratiquants. Et en 8 ans, il faut savoir que ces effectifs féminins ont plus que doublé, puisqu'on est passé de 25 000 en 2017, donc à 53 000 aujourd'hui. La croissance a atteint 94%, et c'est énorme, entre 2017 et 2023, en 6 ans. C'est spectaculaire. Okay. Et il faut savoir aussi qu'aujourd'hui, dans le monde, on compte une pratiquante sur 4 inscrits.
3: Ouais, ce qui est énorme.
4: Ce qui est énorme. On a 1160 clubs en France qui possèdent une équipe féminine de rugby avec au moins 80% des clubs qui possèdent une joueuse licenciée, ce qui est aussi assez énorme. Chez les féminines 15 ans, il y a environ 5500 adhérentes et 6500 chez les M18. Voilà. Et ce qui est aussi important, c'est qu'on constate qu'il y a 70% des effectifs qui re-signent d'une année sur l'autre, ce qui pérennise effectivement les effectifs dans les clubs. On peut dire aussi que cette Fédération française de rugby mène une vraie politique volontariste à travers un programme comme Rugby pour elles, qui permet de regrouper les jeunes filles entre elles, les moins de 15 ans, ce qui leur permet de se développer d'un point de vue purement rugbystique féminin. Qu'il y a eu des créations de commissions d'élite et de divisions fédérales. Et on a resserré l'élite 1, qui est le sommet du rugby féminin, pour permettre l'élévation du niveau des confrontations. Voilà, parce que maintenant, le rugby féminin est médiatisé de mieux en mieux, puisque certains matchs de l'élite 1 féminine sont couplés avec des matchs de top 14.
3: C'est ça, donc l'élite 1 qui est aujourd'hui le niveau top 14 masculin.
4: Masculin.
3: Bah, merci pour ces indications. Donc, aujourd'hui, le Pont-du-Château compte du coup 6 équipes en école de rugby, 4 équipes seniors dont 2 féminines, une équipe cadette.
4: Les fusionnels.
3: En entente avec, dis-moi.
4: Le Zou, Thiers et Ambert.
3: Pour continuer un petit peu sur cette ligne de mettre à l'honneur le rugby féminin, son ampleur aujourd'hui, le club organise quelque chose, il me semble.
4: Oui.
3: Est-ce que tu peux nous en dire plus ? C'est le 13 juin. Oui, samedi alors, prochain.
4: Absolument. Le 13 juin, il y aura ce que l'on appelle une journée porte ouverte au sein du rugby club Castelpontin, qui va être organisée sur toute la journée. La matinée de 10h à midi étant consacrée aux joueuses écoles de rugby, donc des M6 jusqu'au M15, avec des jeux et des ateliers rugby. Et de 14h30 à 16h, ce seront les cadettes, c'est-à-dire entre les 15 ans et 18 ans. Pareil, il y aura des ateliers rugby ludiques. Et à partir de 16h30 et jusqu'à 18h15, il y aura un entraînement ouvert à toutes débutantes et confirmées seniors. Voilà. Il y aura une restauration, barbecue le midi, hein, qui est organisée, midi et soir d'ailleurs, organisée par l'Amicale des Joueuses, qui est très dynamique chez nous. Et une collation qui sera offerte, en revanche, par le club pour l'école de rugby, qui terminera donc à midi ses activités.
3: Ok.
4: Une petite précision toutefois, cette journée atelier ludique sera encadrée matin et après-midi par des joueuses de l'équipe féminine, accompagnées à chaque fois d'un coach de l'équipe féminine.
3: Oui, voilà. Super. Donc, c'est le premier rendez-vous du Rugby Club Castelpontin donc sur cette fin d'année scolaire et fin d'année sportive, même si je crois que les entraînements continuent aussi tout cet été quasiment. Et donc, on peut dire aujourd'hui de façon définitive que ça bouge à Pont-du-Château, voire même que ça gagne, il me semble. Je ne sais pas si tu veux nous dire quelques mots sur la fin d'année là, des féminines.
4: Bien, résumer l'équipe féminine à cette seule saison serait un peu réducteur parce qu'elles ont commencé depuis 3 ans environ à monter en puissance. Et je voudrais rappeler qu'au cours de la saison 2023-2024, l'équipe à 10, rugby développement, puisque c'était à cette époque, dans ce cadre-là, que l'équipe s'exprimait, avait remporté son premier titre. Après seulement 7 ans d'existence, elle remportait le titre de championne de Ligora contre l'Uacotoise. Et c'était un sacré événement pour le club et pour cette équipe, dont on pouvait être très fier des résultats. Ils sont restés invaincus toute l'année avec des scores stratosphériques en termes de points marqués, très peu encaissés, du nombre d'essais, ça a été absolument colossal. Sur leur deuxième saison, parce que moi ça fait donc 3 ans que j'encadre cette équipe, en commençant par le rugby à 10, un coach est arrivé du nom de Florent Tresse. Voilà, accompagné d'une autre coach, Virginie Gibert, qui est arrivée tous deux d'un autre club de la Plaine. Ils ont décidé de poursuivre leur aventure au rugby club Castelpontin pour ses valeurs. Et puis parce que Virginie revenait aussi sur ses terres après avoir été un peu à l'origine de la construction de cette équipe féminine.
3: Oui, c'est ça. Puis avec Le bouclier ramené, ça donne aussi des belles perspectives.
4: Bah, ils ont décidé surtout de passer au rugby à 15.
3: C'est ça.
4: Voilà. Oui. Et ça a été un grand point d'interrogation, évidemment, pour les féminines du 10 qui se posaient un peu des questions, mais qui ont finalement se sont bien embarquées dans l'aventure. Et renforcées par des joueuses venues aussi de l'extérieur, on a donc pu constituer une magnifique équipe à 15 qui, pour sa première année en Fédéral 2, a là aussi disputé la finale de Ligora, perdue hélas d'un petit point contre l'UA Ronde Sportif. Nous avons perdu 19-18. Voilà. Ce fut un crève-cœur, mais bon, ça fait partie hélas de la loi du sport. Mais en tout cas, l'esprit était lancé. Et sur la troisième saison d'accompagnement que je suis avec cette équipe, en raison de la quantité toujours supplémentaire de joueuses qui arrivent de l'extérieur et puis de la qualité aussi de ces joueuses, on a pu constituer 2 équipes cette saison. Et une équipe à 10, toujours rugby développement, et une équipe toujours engagée en Fédéral 2 féminine, qui là encore a disputé des phases finales et s'est hissé jusqu'au 8e de finale du championnat de France, perdu hélas contre Colomiers d'un point. Et l'équipe à 10 s'est hissé jusqu'au demi-finale du championnat Ligora à 10, et au cours duquel elles ont été éliminées.
3: Merci Jean-Marc pour ces précisions. En effet, ça fait 3 ans que tu encadres et que tu coaches cette équipe, et ça fait donc 10 ans que cette équipe s'enrichit en effectif.
4: Oui, tout à fait. On a fêté les 10 ans au mois d'avril, les 10 ans de la section féminine, au cours d'un beau repas et d'un beau moment de partage, voilà, avec des anciennes qui sont venues rejoindre, enfin, se joindre à nous pour cet événement. Très bien organisé, une fois de plus, par l'Amicale et puis le bureau du club de rugby, parce qu'on a la chance d'avoir un président qui épaule vraiment le rugby féminin, qui l'accompagne et qui croit en ses espoirs d'évolution. Donc, il est vraiment à fond derrière le rugby féminin. Et puis, également, puisque le club a été créé en 76, cette année, nous allons fêter également les 50 ans du club, voilà, qui va se dérouler les vendredis 3, samedi 4 et dimanche 5 juillet au Rugby Club Castelpontin, chemin des Vortilles, voilà, à Pont-du-Château. Tout le monde est le bienvenu, évidemment, pour venir fêter cet événement et puis se joindre à nous pour des festivités au cours de ces 3 journées.
3: Super. Et donc, durant ces 3 jours, il me semble qu'il va y avoir des soirées de sponsors, des marchés de producteurs locaux, différents matchs, que ce soit pour les loisirs, pour les féminines, pour les seniors masculins, différents repas, soirées paella, il me semble, aussi des soirées feria, donc sortez votre bandana rouge. Merci beaucoup, Jean-Marc, pour ces quelques minutes au sujet du rugby, notamment du rugby féminin. On rappelle que la journée porte ouverte est 100% féminine, c'est le samedi 13 juin, et que les 50 ans du club sont les 3, 4 et 5 juillet. Ça se passe chemin des Vortilles à Pont-du-Château. On espère vous y retrouver nombreux et nombreuses. N'hésitez pas à suivre le RCC sur les réseaux sociaux et même d'aller jeter un coup d'œil sur leur site pontduchâteau-rugby.com.
0: Eh bien, nous remercions Ninon pour cette interview fort intéressante. Et puis, voilà, bon, on sait qu'il y a plein de rendez-vous samedi 13 juin, mais voilà, si vous avez envie de vous mettre au rugby et en savoir plus, je pense que c'est un club au poil. Et maintenant, en parlant d'événements, eh ben, nous allons parler d'encore plus d'événements. Au niveau des bons plans.
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0: Nous avons un festival de création de courts-métrages qui se déroule du 5 au 13 juin, donc qui a déjà démarré et qui s'appelle Le Kino Cabaret. C'est un festival qui réunit réalisateurs, RIS, techniciens, techniciennes, comédiens, comédiennes, compositeuristes, scénaristes, dans le but de créer ensemble, dans l'entraide et la bienveillance. Donc c'est une semaine qui se déroule en plusieurs sessions, de 84 heures ou 72 heures. Il y a donc 3 sessions qui vont se conclure par 3 projections, donc le film réalisé. Les participants et participantes ont à leur disposition des costumes, du matériel, des décors, des lieux de tournage, un coin restauration, etc. Les inscriptions sont encore ouvertes. Vous pouvez venir d'un peu partout. Donc c'est Clermontois et en dehors de Clermont. L'entrée est à prix libre, donc au niveau des projections, retenez ces 2 dates, mercredi 10 juin au lieu-dit à 20h, donc pour le film, les films faits en 4 jours, et projection le samedi 13 juin pour le film fait en 3 jours à 20h. L'entrée est à prix libre et ouvert à tous, vous pouvez compter 300 places au niveau du lieu de projection. Donc rendez-vous pour la projection au lieu-dit, place Gaillard, 10 rue Fongiève à Clermont-Ferrand. L'équipe organisatrice du festival est toujours à la recherche de bénévoles et d'hébergement donc pour les participants et participantes qui viennent de loin. Donc vous pouvez nous contacter Radio Campus pour avoir accès au lien d'inscription. Et si vous voulez en savoir plus donc sur le Kino Cabaret, rendez-vous sur le site internet https linktree kino clermont. INS School a le plaisir de vous inviter à venir découvrir Showtime les 13 et 14 juin. Donc, il y a un spectacle imaginé comme une explosion de performances de danse mettant en lumière la richesse de la culture urbaine. Les enseignants talentueux et passionnés ont créé cette année encore toute une palette de chorégraphies inédites pour permettre aux élèves de s'exprimer avec énergie et émotion et inviter les spectateurs à poser un autre regard sur l'art urbain et ses multiples facettes. Donc, pour assister au spectacle Showtime, rendez-vous à l'INS School, le centre des danses actuelles, 29 rue Jules Verne, 63 100 Clermont-Ferrand. L'association Riom Pop que nous avons déjà reçue aux attablés, lance une campagne de financement participatif avant de financer l'ouverture et le lancement d'un café associatif à Rion. Rion Pop est pour rappel une association d'éducation populaire lancée fin 2024. Elle comporte actuellement une douzaine de membres actifs, une trentaine d'adhérents et une centaine de sympathisants. L'association aurait besoin de 5000 euros qui permettraient de couvrir l'ouverture du café qui serait prévue septembre-octobre, et ses premiers mois de fonctionnement, donc qui comprennent loyer, charges, aménagement, petits travaux, mise aux normes, etc. Ce café sera un espace de rencontre et d'échange ouvert à tous les citoyens et citoyennes et un lieu de soutien pour les initiatives locales visant à renforcer le lien social, la solidarité et la culture riomoise. Enfin, place à l'Afrofest, festival animé par Clermont Afrofest, une association à but non lucratif fondée en avril 2022 qui s'engage à promouvoir la richesse et la diversité des cultures africaines à travers un événement festif unique en son genre. Le festival, qui en est à sa quatrième édition, se déroulera du jeudi 11 au dimanche 14 juin. Cette année, Afrofest promet d'être plus vibrante que jamais avec des artistes talentueux venus pour partager leur art et leur passion avec le public. Au menu également des ateliers interactifs, des conférences inspirantes et des activités pour toute la famille afin de créer une expérience immersive et mémorable pour chacune de nos visiteurs.
5: Est-ce que je peux ajouter un bon plan, s'il te plaît, Mathilde ?
0: Ah oui, oui, vas-y. Nous avons le temps. D'ailleurs, moi aussi, j'en ai un autre.
5: Ah bah parfait.
0: Voilà.
5: Je l'ai vu passer tout à l'heure, là. C'est la fête des couleurs qui va avoir lieu ce 13 juin. C'était celui-là dont tu voulais parler, peut-être ?
0: Non, oui, oui. J'aurais dû en parler.
5: Décidément, il va y avoir beaucoup de choses ce samedi 13, là. Mais vous pouvez y aller juste avant d'aller à Buckington, par exemple. Donc, la fête des couleurs qui est organisée par le Secours Populaire. Alors, je me suis mise sur leur page. Le Secours Populaire du Puy-de-Dôme organise la fête des couleurs samedi 13 juin de midi à 22h, place du 1er mai. Cet événement rassemble les personnes accompagnées, les bénévoles, les associations partenaires et le grand public autour de valeurs communes, interculturalité, vivre ensemble. Le Secours Populaire souhaite renforcer la cohésion sociale à travers cet événement. À partir de midi, les Clermontois seront invités à rejoindre le Secours Populaire pour partager un grand buffet multiculturel. Et au-delà des plats proposés, ce sont des histoires, des traditions, des savoir-faire qui seront transmis. Et tout l'après-midi, petits et grands pourront s'amuser entre les jeux, les animations et les ateliers. J'ai vu qu'il y avait des concerts aussi. Voilà, vous pouvez retrouver le programme complet sur secourspopulaire.fr. Voilà.
0: Oui, et puis c'est une belle édition, une belle fête avec donc en coopération avec la coopérative de mai. Donc ça se passe place 1er mai, et d'où les nombreux concerts en soirée. Donc il y en a pour tous les goûts. Alors moi, place à un plan qui est issu d'une actualité pas forcément très réjouissante en termes de violences faites aux filles et aux femmes. Ce soir, suite à un appel de la Fondation des Femmes, il y a un rassemblement qui est organisé pour Liana. Donc, petite fille qui a été retrouvée morte, et pour toutes les victimes de VSS. Donc, ce lundi à 19h, donc c'est dans toute la France, et ici à Clermont, c'est devant le tribunal judiciaire, qui est donc 16 place de l'Étoile. Donc, c'est pour rendre hommage et aussi pour protester et demander une loi intégrale contre les violences patriarcales envers les femmes et les enfants et les enfantes. Rendez-vous peut-être à très bientôt. En tout cas, moi, j'y serai. Et bah, merci Aude pour ce binôme de choc.
5: On finit toutes les deux, là.
0: Voilà.
5: Ambiance intimiste.
0: Après un début rocambolesque. Voilà, vous aurez plein de choses à faire. Et nous, on vous retrouve donc lundi prochain avec d'autres bons plans, d'autres interviews, la chronique d'Anne, ciné BD.
5: Oui.
0: Voilà.
5: Au lieu dit.
0: Voilà, donc c'était les attablés du 8 juin 2026. Il est 18h51 et je vous souhaite une bonne soirée.
5: Ciao.

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